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monsieur. Moi, y a pas monnaie, hein. Y a pas le temps. Et c'est pas tout. Y a quelque chose qui m'a fâché dans ça.

ces jours-là. Mon ami, j'ai souffert, hein. 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
7: 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Bonjour à tous chers auditeurs, bienvenue à Altistoria pour une nouvelle chronique sur l'histoire locale. La Haute-Loire est une terre riche en légendes et croyances populaires. Au fil des siècles, la société altiligérienne s'est construite avec les régimes politiques du pays, les religions, les guerres, mais aussi les us et coutumes qui rythmaient la vie locale des villages d'antan. C'est le cas de nombreuses croyances populaires qui auparavant étaient prises très au sérieux par les habitants de Haute-Loire. Et peut-être toujours encore d'ailleurs. Aujourd'hui, nous nous arrêtons un instant, le temps d'une chronique, sur les Dames Blanches de Haute-Loire. Et pour nous en parler, nous recevons Patrice Ray, directeur du musée des croyances populaires du Monastier-sur-Gazeille. Bonjour Patrice.
8: Bonjour Loïs.
7: Patrice, tout d'abord, pour situer nos auditeurs dans le temps, est-ce que la Dame Blanche est une histoire récente?
8: Alors beaucoup de jeunes auditeurs, beaucoup d'enfants, imaginent que les histoires de Dame Blanche viennent de leur génération et sont toujours très étonnés quand ils viennent visiter le musée des croyances populaires et de voir des histoires de Dame Blanche qui étaient racontées par leurs arrière-grands-parents et qui sont des histoires qui souvent viennent de la nuit des temps. On parle souvent d'autostoppeuses fantômes, vous savez, de Dame Blanche qui attend sur le bord de la route pour effrayer l'automobiliste, mais ces histoires sont beaucoup plus anciennes. Vous voyez, il y a eu une petite adaptation à la modernité avec l'automobile, mais on raconte que ces dames blanches sont les fantômes, sont des revenants. Alors ici en Haute-Loire, on dit surtout des revenants. On emploie très peu le mot de fantôme. Ce sont des personnes qui reviennent de l'autre monde, hein, qui reviennent de la mort, du purgatoire en fait. Et ces dames blanches étaient... les revenants de jeunes femmes qui étaient mortes sur la route, sur le chemin, et comme elles ne sont ni au point de départ ni au point d'arrivée, leur âme est coincée et bloquée sur la route, et elles sont tristes, elles sont jalouses des vivants, elles vont tenter de se montrer pour exister toujours, et leur apparence subite va effrayer le voyageur, qui avant étaient à cheval ou en calèche, et aujourd'hui en voiture.
7: Alors elles apparaissent quand ces toutes premières dames blanches? Vous disiez que c'était bien avant la naissance de l'automobile. En Haute-Loire, de quand datent les témoignages les plus anciens de dames blanches?
8: Alors on a des histoires de dames blanches, comme les dames blanches de Taillac, qui est une histoire certainement médiévale, hein, qu'on trouve déjà au Moyen-Âge, qui étaient trois dames blanches qui portaient des grosses dalles en pierre sur leur tête. Et on parle du tombeau des dames blanches, justement, et qu'elles soulevaient ces dalles en pierre pour sortir de leur tombeau et, comme toujours, apparaître au vivant pour ne pas être oubliées. Parce qu'on croyait, évidemment, à l'époque, très fort au purgatoire, et qui est une antichambre, hein, entre l'enfer et le paradis, et que ces gens attendaient d'être jugés, et qu'il fallait se souvenir d'eux, prier pour eux, leur faire dire des messes pour qu'ils puissent accéder au paradis. Et ça explique beaucoup d'histoires de revenants, de fantômes, particulièrement en Haute-Loire, et entre autres ces histoires de dames blanches.
7: Alors apparemment, il y a plusieurs dames blanches en fonction des localités en Haute-Loire, comme les loups-garous un peu. C'est-à-dire qu'on a des dames blanches en fonction de zones précises. Alors combien est-ce qu'elles sont ces dames blanches en Haute-Loire, Patrice, et qu'est-ce qui les différencie?
8: Alors, on trouve différentes dames blanches, évidemment. On va trouver des légendes, comme celle de la dame blanche de Chillac, où on parle...
7: Chillac, c'est où pour nos auditeurs?
8: Chillac, c'est dans le Brivadois. Voilà, c'est du côté de Brioude.
7: D'accord.
8: Voilà. Et qui nous raconte l'histoire d'un homme qui revenait de passer 7 ans en Afrique, Donc on peut situer la date de cette histoire sûrement au XIXe siècle, et qui rentre dans son village natal. Hein, c'était le baron Adhémar de Bana, voilà, et qui n'avait peur de rien, parce qu'il avait été confronté à des choses terribles en Afrique. Hein, il avait vu de la sorcellerie, des choses très impressionnantes. Et en rentrant chez lui, il trouve toutes les maisons du village fermées, les portes closes, les volets fermés. Il ne comprend pas ce qui se passe. Et plutôt que de rentrer directement dans sa maison qui est à l'extérieur, il essaye de frapper aux portes, dire « mais que se passe-t-il » Et les gens disaient qu'ils se cachaient parce qu'ils avaient peur de la Dame Blanche. Qu'une Dame Blanche apparaissait toutes les nuits, hein, dès que le soleil se couchait, dans les bois de l'Abadan, et qui poussait des cris épouvantables, qui faisait des gestes, et les gens effrayés, bien sûr, se cachaient. Et lui, évidemment, dit « moi, ça ne me fait pas peur, hein, je reviens d'Afrique, j'en ai vu d'autres ». Il avait un pistolet, il sort son arme et dit « je vais à la rencontre de cette créature ». Il va dans les bois, je pense qu'il fait un petit peu moins le malin dans les bois, et les nuages s'écartent, la lune apparaît, et dans un rayon de lune, il voit apparaître, évidemment, cette forme blanche qui se dirige vers lui, qui fait des grands gestes avec ses bras, qui pousse des gémissements. Et il braque son arme sur le visage de l'apparition en lui disant « Qui es-tu ? Es-tu chair ou esprit ?» Et plus il s'approche, plus il voit la forme distinctement, et il reconnaît sa vieille maman qui était devenue folle pendant son absence. Et on dit que ce sont des scieurs, le lendemain, qui les ont retrouvés tous les deux dans les bois. La mère était morte sous l'émotion de retrouver son fils, et lui-même la tenait dans ses bras en pleurant. Oui, qu'on racontait aussi que, parfois, les revenants, les fantômes, étaient simplement des gens qui avaient perdu la raison.
7: D'accord, donc là on est au niveau de Brioude, hein, ça chiaque.
8: Voilà,
7: d'accord.
8: Ouais. Après, on a d'autres histoires de Dame Blanche, beaucoup plus légendaires, hein, qui vont vraiment être des fantômes, comme la Dame Blanche de Chomlix, où on dit qu'elle c'est le fantôme d'une noble dame qui, les jours de grand brouillard, par exemple, va s'asseoir sur un fauteuil de pierre, sur un endroit où il y a une coulée de pierre qui va ressembler à un fauteuil, et que ses gémissements, ses plaintes, ainsi que des larmes de sang, hein, qui vont sortir de ses yeux, qui vont flotter en l'air, vont remettre sur le droit chemin le voyageur égaré. Et donc c'est illustré donc, au musée des croyances populaires. Mmh. Et il n'y a pas très longtemps, il y a un très vieux monsieur qui participait à une visite, et je racontais cette histoire. Il a attendu que tout le monde soit sorti pour venir me dire à l'oreille, ce que vous avez raconté, c'est vrai. Moi, quand j'étais enfant, je m'étais perdu dans le brouillard en allant à la pêche, et j'ai été sauvé par les larmes de feu de la Dame Blanche qui m'ont ramené sur la route.
7: Donc là, on est sur la Dame Blanche de Chomlix.
8: Voilà.
7: D'accord, Chomlix, c'est où pour nos auditeurs ?
8: Chomlix, c'est sur la route entre le Puy-en-Velay et la Chaise-Dieu.
7: D'accord.
8: Voilà.
7: Donc une Dame Blanche sauveuse.
8: Voilà, plutôt bénéfique.
7: Voilà.
8: Plutôt bénéfique,
7: ouais.
8: Mais ce qui concerne la plus grande partie des Dames Blanches, parce que elles vont avoir un rôle ambivalent entre le bien et le mal, parce qu'elles vont effrayer le voyageur sur la route, ça c'est plutôt maléfique, mais ce voyageur va freiner, ralentir, s'arrêter, et n'aura pas le même accident qui a causé la mort de la jeune fille, et ça c'est le côté bénéfique.
7: D'accord, donc des Dames Blanches qui font le bien ou le mal. Donc quelque part aussi qui incarne un peu l'être humain dans toute sa splendeur entre le bien et le mal. Et...
8: Voilà, qui vont incarner l'humain, qui vont incarner le revenant de quelqu'un qui est mort, qui ne veut pas être oublié.
7: Ces Dames Blanches, Patrice, c'est qu'on soit, qu'on se parle franchement, est-ce que ce sont des croyances ou est-ce qu'on a de vraies apparitions attestées de gens qui sont allés vraiment allés voir la police ou la gendarmerie, qui ont dit voilà, j'ai vu cette dame blanche là, il m'est arrivé telle aventure à cause de cela. Et est-ce que on a le cas de plusieurs personnes qui ont vu en même temps des dames blanches et donc qui auraient pu écrire des apparitions, voilà, qui sont attestées en Haute-Loire?
8: Alors, on trouve des histoires de dames blanches absolument partout. Et pas seulement en France. Hein. Mmh. Voilà. Et avec des témoignages très précis, on peut même trouver sur Internet d'anciens reportages d'enquêteurs qui ont cherché ces histoires de dames blanches. Moi, il m'est arrivé au musée d'avoir des visiteurs qui affirment avoir vu la dame blanche. Hein, et pas forcément dans le secteur. Il y a 2 ou 3 ans, et il y avait un médecin du côté de Marseille qui est venu visiter le musée avec des amis et qui me disait « Moi, je suis un scientifique. Voilà, je suis cartésien, je ne crois qu'en la science, la matière, etc. Et j'ai un problème tous les soirs quand je rentre chez moi, sur le bord de la route, je vois la dame blanche. » Et je croyais que c'était une hallucination, que j'étais fou. Et j'ai pris avec moi en voiture des collègues, des amis, pour leur dire, bah, tiens, viens boire un coup à la maison. Je leur disais rien, et j'ai été très soulagé, j'ai compris que j'étais pas fou, quand c'est eux qui me disaient, tu as vu cette forme blanche étrange sur le bord de la route. Mmh. Oui, on a énormément de témoignages. Et en Haute-Loire, on a l'histoire d'une autostoppeuse fantôme. Hein, la jeune femme a la valise écossaise, avec une valise avec un motif de tartan écossais.
7: Dans quelle localité ?
8: C'est entre... Alors, elle fait du stop entre Brioude et Langeac.
7: D'accord. Donc, chers auditeurs, si vous prenez Brioude et Langeac régulièrement, faites attention.
8: Voilà. Alors, c'est une jeune femme blonde avec une valise écossaise. Et j'ai un texte là-dessus du témoignage de quelqu'un. C'était à la fin des années 60. Qui avait pris en stop cette jeune femme blonde avec cette valise en descendant sur Langeac. Et cette jeune femme disparaît en route. C'est-à-dire, dans la voiture, tout à coup, elle n'est plus là.
7: D'accord, donc c'est des apparitions où la dame blanche est dans la voiture.
8: Voilà, elle fait du stop.
7: D'accord.
8: On s'arrête, okay. Elle monte, et on se met en route, et au bout d'un moment, elle disparaît. Et cette personne était allée à la gendarmerie de Langeac pour en parler. Mmh. Et les gendarmes de Langeac lui ont sorti la valise qui était à la caserne de gendarmerie. Est-ce que c'est cette valise-là ? Et l'homme reconnaît la valise et dit, mais oui, mais comment ça se fait ? Et les gendarmes expliquent qu'il y a eu un couple de jeunes Anglais qui est mort sur cette route il y a quelques années et dont ils ont gardé la valise de la jeune femme. Et que depuis, c'est régulier que des gens viennent témoigner qu'ils ont pris la jeune femme en stop avec cette valise.
7: D'accord, donc en fait, le fantôme de cette personne décédée sur cette route réapparaît très régulièrement pour monter dans la voiture des passagers.
8: Alors moi, je ne l'ai jamais vu, hein, bien sûr, mais pour dire qu'il y a des histoires très anciennes qui parfois s'adaptent légèrement au monde actuel, mais aussi des histoires modernes, de dames blanches ou de revenants en général.
7: Alors tous ces récits vernaculaires, Patrice, sur les dames blanches, ils sont retranscrits par qui exactement ? Est-ce qu'il y a des écrits, est-ce qu'on a des recueils sur les dames blanches en Haute-Loire ? Est-ce que c'est uniquement une transmission orale ou est-ce qu'on a aussi des écrits qui perdurent dans le temps sur ces apparitions ?
8: Alors, il y a des gens, des intellectuels qui se sont intéressés à ces histoires racontées pendant la veillée paysanne, hein, les longues soirées d'hiver. On a déjà évoqué ensemble l'abbé Henri Hugon, il y a d'autres personnes, hein, on a Ulysse Rouchon qui était le directeur de la bibliothèque du Puy-en-Velay, hein, dans les années 30, qui a mis sur papier beaucoup de ces histoires anciennes qu'il entendait en faisant du collectage chez les paysans. À une époque plus moderne, il y a Christian Assesa par exemple. Mais bon, il y en a d'autres. Et tous ces gens ont écrit des ouvrages qui malheureusement n'ont pas été édités à un très très grand nombre d'exemplaires. Et moi, une partie de mon travail consiste aussi à retrouver des ouvrages parfois écrits dans les années 1920, par exemple, par des gens comme ça, quoi, voilà. Et pour vérifier si ça correspond à ce que moi je vais enregistrer aussi chez des gens très très âgés, dans des maisons de retraite, par exemple, qui ne sont plus des acteurs directs de cette culture. Aujourd'hui, plus personne ne croit aux histoires de revenants, plus personne n'a peur du loup-garou quand on sort le soir, mais des gens qui parfois sont, sont centenaires ou pas loin de l'être, qui vont se souvenir de ce qu'ils entendaient quand ils étaient enfants.
7: Voilà. Oh, le loup-garou, ça reste quand même une croyance qui fait peur aux enfants. Hein. Moi, personnellement, quand j'étais avec mes frères, quand j'étais petit, c'était le loup-garou, le loup en général, c'est quelque chose qui faisait peur. Hein. Alors, la Dame Blanche, moins. Peut-être parce que c'est moins retranscrit à l'oral, notamment aux enfants. La dernière Dame Blanche en Haute-Loire qui a été aperçue, portée à votre connaissance, vous savez quand c'était?
8: Oh, c'est très très récent. Hein, comme je vous disais, j'ai régulièrement des gens qui me disent « j'ai vu la Dame Blanche ».
7: Ah oui, ouais. D'accord. Et vous, ouais. Patrice, vous en avez déjà vu, une Dame Blanche?
8: Alors, comment dire, j'ai vu une chose étrange un jour qui est peut-être une Dame Blanche. Voilà. J'étais avec mon épouse en voiture et on est passé devant une maison qui avait été incendiée. Et tous les deux, on a vu la même chose, on a cru voir la même chose. C'était la silhouette toute blanche d'une très vieille dame, mais il n'y avait que la partie supérieure. C'est-à-dire qu'en dessous de la poitrine, il n'y avait rien du tout. Et on s'est dit que c'est peut-être aussi, sans doute, à force de travailler sur ces sujets-là, de connaître et de transmettre ces histoires, que nos esprits ont peut-être voulu voir une Dame Blanche.
7: Et vous l'avez vue en même temps?
8: On l'a vue en même temps. On a vu en même temps la même chose. Mais comme je vous dis, c'est quand on veut, on a envie, quand on veut le voir, peut-être que l'esprit nous force aussi à croire qu'on l'a vue, quoi.
7: Alors, pour nos auditeurs les plus cartésiens, Patrice, est-ce qu'on peut imaginer, même si, bon, je vais peut-être un peu casser le mythe, mais pour vraiment avoir une vision d'ensemble, parce qu'on est sur une émission qui parle des choses d'une manière honnête et transparente vis-à-vis de la, notamment de la réalité historique, est-ce qu'il y aurait une explication scientifique ou cérébrale à ces apparitions de Dame Blanche?
8: Alors, nous avons beaucoup de visiteurs au musée et on a régulièrement des gens qui ont des théories à propos des fantômes, des lutins, etc., où on peut entendre tout et n'importe quoi. La dernière personne qui a eu une théorie qu'il pensait absolument scientifique à propos des Dames Blanches, il disait que ce sont des êtres qui vivent dans une autre dimension et que parfois les dimensions se
7: rejoignent.
8: Se rejoignent. On a des témoignages souvent assez incroyables, comme quoi les dinosaures n'ont jamais existé. Et quand on retrouve des ossements gigantesques, en fait, ce sont des restes de dragons, et qu'on a inventé la théorie des dinosaures pour masquer le fait que les humains ont génocidé les dragons. Donc on peut entendre tout et n'importe quoi, si vous voulez.
7: On se rapproche un peu de la théorie du complot, donc, c'est
8: oui,
7: ça?
8: Oui, non, mais on entend vraiment beaucoup de choses, parce qu'on a des gens qui viennent visiter le musée, qui sont toutes sortes de gens. Vous voyez, on a des groupes, des familles, etc. Et donc, on voit passer toute l'humanité. Voilà. Mais en ce qui concerne la science, vous savez, la science change tous les 10 ans. Hein, tous les 10 ans, on dit ça, c'est scientifique, c'est prouvé, c'est comme ça. Mais 10 ans plus tard, ça sera autre chose. Vous voyez, moi, je travaille, par exemple, pas mal sur les médicaments, hein, pour comprendre les médecines paysannes qui étaient expliquées de façon magique, qui ont créé des médicaments aujourd'hui qui sont expliqués de façon scientifique, mais les explications changent tout le temps. Et on peut penser aussi qu'il n'existe pas que la science. Par exemple, dans ces médecines paysannes, on a des gens qui coupent le feu. On a des coupeurs de feu, des barreurs de feu, qui font disparaître les brûlures, parfois même par téléphone. Et vu que ça fonctionne, c'est même utilisé parfois par les hôpitaux ou par les médecins. Et moi, j'ai eu la chance de discuter avec des grands professeurs de médecine qui me disaient « c'est absolument impossible scientifiquement que ça fonctionne, mais devant le fait accompli, on est bien obligé de le reconnaître et de l'utiliser ».
7: D'accord.
8: Donc je pense qu'il faut être un petit peu modeste, se dire on ne comprend pas tout. Vous voyez, il n'existe peut-être pas que la science, parce que croire que la science va tout expliquer, tout soigner, etc., c'est sans doute aussi une croyance.
7: La science évolue, part, revient, les croyances restent, c'est ça, Patrice ?
8: Alors, les croyances restent d'une façon un peu détournée, si vous voulez, que ces croyances étaient prises très au sérieux pendant des siècles et des siècles, pendant toute notre histoire depuis le début. Elles ont disparu, ou presque disparu, en l'espace d'une vingtaine d'années, hein, quand les gens ont quitté les fermes pour aller travailler en ville, quand ils ont eu la télévision, acheté des voitures, construit des maisons, etc. C'est la génération de mes parents. Mais ces histoires reviennent avec Internet, avec le cinéma, vous savez, surtout le cinéma américain, la littérature fantastique, la bande dessinée, et ne sont plus prises comme une réalité, en fait. Ces histoires, ces légendes, ne sont plus une explication du monde. Voilà, mais un moment de détente.
7: Merci beaucoup, Patrice, d'être venu sur les ondes de Radio FM 43 pour nous parler des Dames Blanches. Je vous rappelle que vous êtes le directeur du musée des croyances populaires du Monastier. Ce musée, on peut le visiter à n'importe quelle période de l'année ?
8: En ce moment, le musée est ouvert sur rendez-vous pour les groupes. Voilà, on a des groupes régulièrement. Et sinon, la pleine saison, c'est à partir du 1er mai où le musée est ouvert tous les jours, sauf les lundis. Mais vous pouvez vous renseigner, on a un site internet très détaillé avec tout ce qu'il faut.
7: Et site internet, page Facebook aussi, je crois. Voilà. Donc, chers auditeurs, si vous souhaitez en découvrir davantage sur les Dames Blanches, mais en général, hein, sur les croyances populaires, locales, et sur les légendes altiligériennes, je vous invite à venir rencontrer Patrice dans son musée. Merci beaucoup, Patrice, d'avoir accepté notre invitation.
8: Merci à vous.
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0: connaissances intellectuelles. Et c'est depuis que je suis une bande de jeunes.
1: Mais c'est quoi ce bazar? C'est à tout hasard. Bonsoir, bonsoir auditeurs et auditrices de Radio Campus Clermont-Ferrand. Ce soir, c'est une soirée exceptionnelle qui vous attend, parce qu'il y a une soirée avec plein d'émissions. Et pour commencer cette grande soirée, je suis autour de la table avec plein de chroniqueurs et chroniqueuses de l'émission À tout hasard. Et l'émission est en direct et en public. Bonsoir public. Au moins 150 personnes présentes dans la salle, c'est formidable. Cette communication sur les réseaux sociaux fonctionne vraiment incroyablement, quoi. Donc plusieurs émissions en programme ce soir. Donc on va commencer par À tout hasard. On présentera les fameux chroniqueurs et chroniqueuses pour ceux qui les connaissent pas. Ensuite, il y aura l'émission L'entre des tubes, voilà, qui est autour de la musique, je crois. Ils devaient être là pour présenter un peu, mais ils ne sont pas là. Donc on les retrouve tout à l'heure dans une heure à partir de 20h. Suivront ensuite l'émission Mets ton respect, qui viennent de partir. Ils étaient là il y a deux secondes, ils sont repartis. Mais du respect sur Clermont, et ils proposent de. Ils vont diffuser le match de l'équipe de France, parce qu'apparemment c'est la Coupe du Monde de football, contre le Sénégal à partir de 21h, avec voilà, l'évolution du score, je ne sais quoi. Mais bon, on leur demandera tout à l'heure peut-être s'ils reviennent.
2: Mais il y a du foot.
1: Et ensuite, normalement, Radio d'État va faire sa dernière émission. Alors je crois que ça ne sera pas en public, ça sera enregistré. Mais vous pourrez les retrouver sur Radio Campus dans quelques jours. Et la soirée se finira avec l'émission peut-être Mélodie Citronique, voilà, mais des musiques un petit peu étranges, je ne sais pas quoi. Bon, voilà. En tout cas, restez toute la soirée avec nous, avant le match, pendant le match, après le match, ça va être super. Il n'y a pas que le match dans la vie, hein, Benoît?
2: Ah non, bah, pas pour moi, de toute façon.
1: Ça tombe bien, je vais vous présenter un peu les gens qui sont autour de cette table. Bonsoir les gens.
3: Bonsoir.
1: On va faire coucou à la vidéo si elle marche, mais je ne sais pas si elle marche. Elle marche, ouais, salut.
4: Où est la caméra?
1: Voilà, dites bonjour à Jupiter, à Mars, tout ça, voilà, tous les gens qui nous écoutent de Mons et Parvaux. C'est ça qu'on dit, Margot?
5: Je ne sais pas ce que tu cherches à dire.
1: Je ne sais pas, je ne sais pas. Je cherchais à tester ton micro, surtout.
5: Ah, bah, voilà, ça marche.
1: Alors, peut-être pour le public qui est présent et pour les internautes et tout, on va peut-être se présenter un petit peu. Alors moi, je me présente et je commence comme ça, voilà, on aura un petit exemple. Alors moi, c'est Stéphanie, j'ai une magnifique chevelure blonde et des lunettes et un casque et un micro, c'est incroyable. Et voilà, je suis animatrice de cette émission, voilà, on l'a co-créée avec Benoît il y a 3 ans et là, on fait une petite émission en public après 3 ans. Et voilà, je donne la parole à Anne-Sophie.
6: Alors, à ce qui paraît, l'amour dure 3 ans, donc j'espère que l'amour avec vous durera beaucoup plus longtemps.
1: Oh là là, peut-être, on verra ça.
6: Ouais. Donc j'ai eu la chance d'intégrer dès le départ À tout hasard, et on a une belle bande de délurés, et on a des sujets très intéressants à chaque fois à traiter, donc pourvu que ça dure.
1: C'est vrai, pourvu que ça dure, intime.
7: Intime.
1: Yes.
7: Ah oui, pardon, on est en France ici. Oui. Parce que je suis déguisé en touriste allemand, égaré en Amérique du Sud pour des raisons qu'on préfère pas évoquer dans les années 40.
1: Ok, voilà. Donc, hello, hola.
7: Hola, okay. et Schmetterling.
1: Schmetterling. Dankeschön, Tim. Voilà, s'il y a des gens qui parlent allemand, n'hésitez pas à rencontrer ce touriste. Nous avons à côté de Tim Thomas, hein, c'est le petit nouveau de la bande, comme on dit, hein?
8: C'est ça, alors moi je suis le cousin de la personne qui est masquée ce soir. On ne saura pas qui c'est par contre.
1: Oh là là là là.
8: Et je suis timide, c'est la première fois que je parle au micro.
1: Oh là là, on l'applaudit pour sa première fois. Thomas, il est à côté de quelqu'un qui a une perruque, je crois, qui s'appelle. Je ne sais pas comment il s'appelle. Qui êtes-vous? Qui êtes-vous, monsieur?
9: Ouais. Alors moi, j'ai des cheveux, j'ai une coupe un petit peu spéciale, mais bon, c'est pas une perruque, c'est des vrais, vous pouvez essayer de tirer dessus. C'est un mulet, ça se fait beaucoup en ce moment. Et voilà, bah, à tout hasard, moi j'ai rejoint un jour où la porte était ouverte et bah, y avait de la lumière, et ça fait maintenant 2 ans, quelque chose comme ça. Et je fais un peu tout, de la technique, rien, quelques chroniques. Et voilà, et donc je participe activement. Et j'adore le panettone et le vélo.
5: Ah, intéressant.
10: Bon choix.
1: Margot, toi bah,
5: oui,
1: on a révélé qui elle était. Oh mon Dieu, la
5: merde. Bon, bah voilà, bah, j'enlève mon masque, hein, ça sert à rien. alors, moi, surtout, je fais des jeux. Et j'ai découvert en préparant l'émission d'aujourd'hui avec Paul qu'en fait, je faisais des jeux pour n'avoir rien à préparer. Et donc, voilà. Bah,
1: Et on adore ces jeux. À ma droite, j'ai un avocat, il me semble. Oui. Vous, monsieur l'avocat.
2: Eh ben, parce que moi, Benoît, j'ai décrété que pour fêter l'arrivée de l'été, ben, je ne parlerai qu'en présence de mon avocat. Alors du coup, bah, j'ai mon avocat. Voilà. 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
1: Classe. À côté de l'avocat, nous avons peut-être une juge ou je ne sais pas quoi.
3: Eh bien, je me prénomme Olympe de Gouges à la radio, avec ma magnifique perruque rose. Voilà, je suis présente depuis assez peu de temps sur l'émission, mais très contente. Bien et bien. À mes côtés, il y a une personne avec une chevelure encore plus longue.
1: C'est vous, madame.
5: Elle regarde
1: derrière. L'unique, l'incroyable. Comment s'appelle-t-elle ce soir ?
4: Je suis Lucille, femme à paillettes. Voilà. Et là depuis le début et voilà je sais pas quoi dire.
5: Bah, peut-être que tu peux quand même dire que avec Tim vous faites la telenovelas de notre émission.
4: Oui nous avons eu l'honneur de nous avons toujours l'honneur d'incarner des personnages rocambolesques et magnifiques, à savoir Banana Split
7: et Rufus de je vais pas le dire.
1: Et on salue aussi les anciens chroniqueurs et chroniqueuses. Alors, qui y avait déjà ? Non, il y a encore un chroniqueur qui est là, mais qui n'est pas autour de la table, qui est Antoine, qui m'a envoyé un message. Je le diffuserai au cours de l'émission, si j'y pense. Antoine, on te salue. Et ensuite, on a eu d'autres anciens chroniqueurs, chroniqueuses. Vous vous rappelez de ces gens ?
5: Oui.
1: Voilà. Et ils sont là ce soir ! C'est incroyable. Non, c'est pas vrai. Voilà, c'est une blague. Mais il y a eu Zoé, il y a eu Sarah très rapidement, il y a eu Claire, Adrienne. Et voilà, je crois que c'est tout.
5: Eh ben non, il y a eu Joris quand même.
1: Joris, c'est vrai, pardon, Joris. Joris, si tu nous écoutes, on te salue. Avant de commencer cette émission avec, parce que ce soir ça va être des duos incroyables, des duos au sommet, comme dirait Étienne Daho, il me semble, ou au soleil plutôt. Voilà, mais nous on veut quand même les chiffres, c'est important, vous savez.
5: Étienne Duo.
1: Et bien, à tout hasard, c'est 29 émissions quand même. Vous vous rendez pas compte.
2: C'est Finistère.
1: 29 thèmes traités, c'est 29 heures de diffusion en direct ou en enregistré. C'est aussi des invités, mais c'est aussi une certaine maîtrise des instruments de musique tels que la flûte, la marlutte, des percus. Ça, c'est Benoît, plutôt les percus. Voilà. Du ukulélé que je n'ai pas. Mais c'est aussi des jeux de mots, des rires, des convictions, du rire, du sucré, du salé et des bulles. Je me rappelle qu'on a fait une émission avec des bulles. C'était incroyable. Oui.
5: Ah, on a voilà. Bu du champagne, tu veux dire ?
1: Oui, voilà.
5: Ah, oui.
1: Mais voilà, à tout hasard, c'est aussi des convictions, vous voyez, considérer la société comme quelque chose de progressif, et dans les chroniques des gens, dans les quiz, il y a toujours quelque chose un peu d'engagé. C'était un peu l'ADN de départ, vous vous rappelez, il y a 3 ans, dans un salon boulevard Aristide Briand, il me semble. Vous êtes toujours là, public ?
10: Ouais !
1: C'est super ! Alors, si vous le voulez bien, on va commencer par ce premier duo.
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13: Bonsoir Radio Campus, nous sommes en direct et en public du Salon International des gens pas capables, devenus capables. Bienvenue à notre table ronde intitulée « Faire de la radio associative, cap ou pas cap ?» Radio-école, éducation populaire, droit d'essayer et de se tromper, Radio Campus Clermont-Ferrand est un véritable terrain de jeu pour qui veut tenter l'expérience radiophonique. Pour nous en parler, nous vous proposons un dialogue exceptionnel entre Olympe de Gouges et Benoît Brisefert. À ne pas rater ce mardi !
2: Oui ! Oui, alors Benoît, c'est moi. Et alors, ma chère Olympe, je nous propose pour commencer de parler de nos premières fois radiophoniques. Comment est-ce arrivé ? Que s'est-il passé ? Alors pour ma part, pour débuter, par exemple, pour dire, moi c'était en 2012, je ne savais même pas qu'on pouvait faire de la radio dans une association, aucune idée. Et puis un jour, dans une petite cité de caractère de l'Aveyron, prénommée Saint-Afrique, je passe devant un bâtiment où il est marqué Radio Saint-Afrique. Alors, je me dis, mais qu'est-ce que c'est que cette histoire et tout ? Moi, pour moi, les radios, c'est que France Inter, France Culture, Énergie, Fun Radio, en gros, quoi. Et puis, Radioscope aussi, pour le Radioscope, Radioscope. Et bref, un jour, je me dis, allez, je tente, je rentre dans le bâtiment. Et là, des gens me disent, mais oui, bien sûr qu'on fait de la radio de manière associative, mais aujourd'hui, on repeint des meubles et on bouge des meubles. Tu veux bien nous aider ? Et me voilà embarqué à pousser des meubles, à porter des trucs, à faire je sais pas quoi, machin. Et en échange de quoi, on m'a proposé de me former à la radio. Voilà. Donc, tout ça pour dire. Auditeurs, auditrices et gens ici, si vous voyez un jour marqué radio et déménagement, allez aider au déménagement, vous apprendrez à quoi ? À faire de la radio, c'est quand même super ! Voilà, et pour vous Olympe, cette first one in Radio Gaga Associative ?
3: Eh bien, c'était peut-être bien différent, mais oui, il est vrai qu'il y a plein de choses à raconter. J'écoutais à tout hasard depuis les débuts, en septembre 2023, c'est de dire si ça remonte.
5: Punaise, mais ça veut dire qu'on a perdu une auditrice au prix d'une chroniqueuse. Du coup.
3: J'oublie pas de nous écouter en podcast.
2: Il y a peut-être plus de chroniqueurs, chroniqueuses que d'auditeurs, d'auditrices. Mais ouais, continuez, pardon.
1: Je vais partir cette émission avant la fin.
3: Bref, lorsque j'écoutais, j'étais en master. Et d'ailleurs, certaines de nos amies sont passées par là. Sarah, Zoé, par exemple. Et puis, eh bien, c'est Steph, notre merveilleuse productrice et animatrice, qui m'a briefée. Pour la petite histoire, cet hiver, alors que la maladie avait décimé une bonne partie de l'équipe, eh bien, je suis devenue une invitée mystère au studio. J'ai commencé à intervenir avec des chroniques et puis je crois qu'il fait bon vivre au Pôle 22 bis, alors je suis devenue bénévole. Et au fait, Benoît, en tant que passionné de poivre de toutes les couleurs, j'ai entendu dire que tu avais déjà interviewé Salomé Sacquet.
2: Eh bien, carrément. Enfin, presque. Je l'ai croisé une fois dans un événement sur l'égalité entre les femmes et les hommes, mais c'est un peu comme si je l'avais interviewé, quoi. Bon, sinon, comme moment marquant dans ma carrière bénévolesque en radio, eh ben, j'ai envie de citer, je le cite régulièrement, mais j'aime beaucoup. On avait une émission à un moment donné avec différentes personnes, notamment Anso, qui s'appelait Le Petit Déjanté, nom qui avait été trouvé par Anso, tout comme à tout hasard, c'est notre trouveuse de nom. Et à un moment donné, à la radio, pour se marrer, j'ai mis Jennifer, vous voyez, au soleil. Ouais, vous voyez cette chanson-là, ah, oui, je peux vous la chanter si
3: non,
2: vous voulez.
3: Non, ça va, ça va.
2: Non, bon.
3: On va s'abstenir. Bref.
2: Et bien là, vous voyez, il y a une salariée ou un salarié, je ne sais plus, une personne salariée de la radio qui vient nous voir après, qui dit, dites donc, on a reçu un mail d'une personne qui a dit, mais attendez, la radio, elle a été piratée, il y a Jennifer qui passe en direct. Et du coup, elle a répondu, la personne salariée, non, non, t'inquiète pas, c'est une émission un peu dingo, voilà. Mais j'aime beaucoup ce grand moment. Oui, au moins une personne a écouté Jennifer sur Radio Campus Clermont-Ferrand. Et wow, je trouve ça vraiment
3: incroyable.
2: Formidable. Et voilà. Et une question maintenant pour toi, Olympe. Alors, la radio, c'est bien beau, mais c'est comme faire les flans. Ça s'apprend. Est-ce que tu veux bien nous raconter ce que tu as appris en faisant de la radio ?
3: En effet, tu ne crois pas si bien dire. Eh bien, j'ai justement appris à tenir un bar. Et je ne parle pas de pêche, comme vous savez. Bon, pour les auditeurs auditrices, il faut venir à la radio directement, vous verrez qu'il y a un bar sur le bar. Bon, depuis moins de 6 mois maintenant, j'ai appris à faire du montage, à écrire une fiction, à enregistrer une interview. Merci d'ailleurs à toute l'équipe salariée et aux super bénévoles qui m'ont accompagnée. Et je suis encore novice, mais je n'aurais jamais pensé faire de la radio. Et aujourd'hui, je suis très contente de mes joyeuses activités radiophoniques. Et toi, Benoît, il paraît que tu as un projet radiophonique gargantuesque.
2: Oui, alors gargantuesque, il faut voir, mais il paraît, moi l'autre jour, on m'a dit, mais j'ai découvert qu'il y avait la Coupe du Monde de foot masculine hier matin, moi, on m'a dit que l'année prochaine, il y avait les élections présidentielles et législatives en France. Mais il paraît, moi c'est ce qu'on m'a dit. Et du coup, je me dis, mais pourquoi pas essayer d'inventer une émission qui parlerait de ça, mais sans parler de ça. C'est-à-dire de parler de politique, de société, d'esprit critique, etc. Donc c'est un projet en cours de maturation, de réflexion. Mais j'aimerais bien, oui, faire une émission un peu à dominante politique, mais qui ne soit pas un truc où des gens viennent juste dire « moi je suis pour ça, moi je suis contre ça », mais plutôt un truc un peu allez, j'ose, un peu intelligent. Eh oui, c'est ambitieux. Ouais, mais toi aussi, je crois que tu as quelques projets radiophoniques.
3: Oui, pour ma part, je compte bien réaliser encore des interviews sur les temps appelés Playtime, par exemple, à la comédie, en manif ou dans le cadre d'un projet de podcast, peut-être. Et puis surtout, j'aimerais continuer à me former et pourquoi pas apprendre la technique.
2: Trop bien.
13: Eh bien, pour finir,
4: Le progrès humain est finalement au cœur du thème de ce soir. Et en ces temps où l'IA est partout, il devient primordial de mettre en avant les efforts fournis par nos progressions profondément relationnelles, sociopolitiques et j'en passe.
2: C'est beau.
4: C'est bien écrit. Hein. Mmh. C'est de moi. Ah ouais. Cette table ronde touche à sa fin. Merci beaucoup à Radio Campus Clermont-Ferrand d'avoir participé à ce salon international des gens pas capables, devenus capables.
1: Alerte. Est-ce la police non, la police municipale? Non, je ne crois pas, non.
2: Ouais,
1: mais quel est ce... Bah, apparemment, la police est cachée sous cette table.
2: Que fait-elle?
5: C'est peut-être la police qui vient de te rappeler...
1: C'est la police qui vient de me rappeler qu'en fait...
5: D'animatrice, c'est
1: oui, ça? Oui, exactement, voilà. Car j'ai oublié de vous dire, pour ceux qui ne le savent pas, cette émission est construite sur le concept un peu du hasard. Et donc, ça veut dire qu'à chaque émission, on tire un thème au hasard pour le traiter sur dans l'émission d'après. Et ce soir, le thème est... Margot, si tu veux le redire, du coup.
5: Jusqu'ici, je pensais que j'en étais incapable.
1: Voilà. Donc jusqu'ici, je pensais que j'étais capable de dire le concept de l'émission à chaque émission, mais apparemment, non. Voilà. Comme quoi, après trois ans...
2: Mise en abîme, on appelle ça.
1: C'est ça, tout à fait. On va s'écouter une première musique dans cette
2: Jennifer.
1: Soirée. Alors, on peut faire un petit... Voilà, il y a deux chansons en même temps. Voilà, je rappelle, vous pouvez gagner des super DVD, soit des boîtes, soit des DVD qui sont devant. C'est incroyable. C'est un peu un hommage aux... En fait, c'est des tubes des années 2000. Du coup, c'est à la fois pour célébrer l'année de naissance d'Olympe de Gouges, alias Coco, et aussi l'adolescence de Benoît, né dans les années 80.
2: Un peu avant 2000.
5: Ah bah Daft Punk.
2: Ah ouais, c'est Daft Punk. Bah ouais.
5: Et moi j'ai dit le...
1: C'est pas Discovery.
2: C'est l'émission L'Heure Bleue avec Laura Adler.
5: Péridisco.
2: C'est Diams. C'est DJ Debra.
5: Oui. Ah c'est Diams. Ouais.
10: Ça fait... C'est un mashup de...
2: Bah ouais.

0: Bienvenue sur l'heure bleue de France Inter. Ce soir, nous recevons un duo extrêmement connu, Rufus de Parvenir et Bononos Plut. Mm-hmm. Mm-hmm.
1: Bonsoir.
0: Bonsoir.
2: Bonsoir.
0: Bonsoir. Bonsoir. Est-ce que je peux avoir quelqu'un à la technique, s'il vous plaît, comme dirait Laura Adler ? Ah là là, ça.

0: n'entend rien. Hein.
1: Bonsoir.
2: Bonsoir.
1: Bonsoir l'équipe des copains, on fait une petite intro avant de démarrer.
2: Alors ce soir, l'idée c'est pour nos fidèles auditeuristes, nous allons faire un quiz qui part d'une part sur la vie de Rufus et Banana.
1: Pour les nombreux fans de la saga de l'été, Amour, Gloire et à tout hasard, j'espère que vous êtes nombreux dans la salle.
3: Bien sûr, bien sûr.
2: Voilà, mais en sachant que les chroniqueurs, chroniqueuses sont en nombre plus nombreux que les auditeurs, auditrices, nous avons aussi créé des questions tout venant. Donc, il y aura des petits bonbons pour ceux qui savent répondre à nos questions de quiz. Donc,
1: on vous jette des bonbons dans le public pour ceux qui ont les bonnes réponses.
2: Donc, ça va être... une question sur Rufus et Banana et ensuite une question grand public. Donc je me tourne d'abord vers la table ici et ensuite vers la foule immense là-bas.
1: cela dit, si quelqu'un dans la foule a une réponse concernant Amour, Gloire et à tout hasard, bien évidemment, n'hésitez pas.
2: Oui. Donc question numéro 1 au sujet de Rufus et Banana. Quel est le nom de famille supposé ou réel de Rufus ?
1: De parvenir. C'est Margot qui a été extrêmement rapide.
2: Ça vaut un jelly straw.
4: Avec Coco.
2: Oui, on va les lancer. Ouais. Et pour le grand public, le refus de parvenir signifie. Je viens de voir passer un éborgnage.
1: Passer très près.
2: Le refus de parvenir signifie le rejet de tout privilège de la part des anarchistes révolutionnaires convaincus. De ne pas s'élever au-dessus de sa classe, de ne pas se sauver de la misère sociale alors que les camarades sont laissés dans la merde. À qui est-ce qu'on doit la première formulation de cette idée ?
5: Laurent
1: Wauquiez.
2: Moins 2 points.
3: Tu nous donnes des bonbons.
4: On va lui jeter très fort un bonbon à la gueule.
2: Quelqu'un ? Refus ? Ah, c'est un peu avant. Bakounine, c'est un peu avant.
4: C'était qui déjà ?
2: Et il est français en plus, le gars.
4: C'était pas Paul Lagarde.
2: Albert Thierry, dans une série d'articles intitulée « Réflexions sur l'éducation » publiée entre 1912 et 1913 dans la revue « La vie ouvrière ».
4: Et un bonbon pour Tim.
2: J'en ai
3: trop. Pour garder... Tout ça pour garder ses bonbons, quoi.
2: Alors, question 2.
1: Question numéro 2. Quel nouvel article vestimentaire a envahi les plages de Palavas-les-Flots, provoquant des bruits désagréables ainsi qu'une chute libre de la location des jet-skis?
3: Claquettes ?
4: Je me souviens plus.
3: Des sandales ?
1: Souvenez-vous, ça avait lieu lors de l'émission avec thématique sabotage.
6: Les sabots.
3: D'Hélène ? De Banana. Les sabots de Banana ?
1: Nous sommes à Palavas-les-Flots.
4: C'est des crocs, non ?
3: Les sabots de Palavas ?
6: Les sabots.
1: Ah, vous y êtes, vous
3: aidez nous, public, aidez-nous.
2: Les sabots,
1: Les sabots de plage. Oui.
2: Bravo.
1: Les sabots de plage.
3: Sabots plage.
1: C'était un ex.
3: Ah, les sabots plage. Oh,
2: maintenant, si le public pouvait se concentrer un peu.
3: Oui, public, s'il vous plaît, au lieu de discuter là entre vous, là, participez, sinon vous n'aurez pas les DVD qui traînent en dessous là.
1: Hein. Question à 1000 euros.
3: Et des bonbons. 1000 euros, qui dit plus, personne. Allez, c'est parti.
1: Est-ce que quelqu'un emporte? Non. Quelle marque américaine de sabots en mousse a réellement envahi les plages du monde entier dans les années 2000?
2: Les Crocs.
3: Quelle est la réponse?
1: Oui, c'était les Crocs, bien évidemment, qui a même affirmé dans une campagne publicitaire en 2005 que le moche peut être beau.
2: Question 3 de Rufus et Banana. Quel est le nom du cartel catalan de vendeurs ambulants que Banana a réussi à intimider, prenant le contrôle total des plages du bassin palavasien?
3: Ça, on l'a su, on l'a su.
4: Avoir la première syllabe.
3: Ça veut dire que personne n'écoute cette émission.
4: Oui.
1: Pardon.
3: C'était pas genre hispanophone?
2: Le cartel.
1: Oui.
3: Cartel.
2: Oui.
1: Il a regardé.
3: Oh, un bonbon.
1: Il a lu notre papier.
2: Bon. Mais pour le public.
1: Mange ça.
2: Pour le public, quels sont les ingrédients du repas
1: Du plat de tapas.
2: Du repas traditionnel, du plat de tapas traditionnel, les patatas bravas. Quels sont les ingrédients des patatas bravas ?
0: Des patates, oui.
3: Des patates, des patates, des patates, des patates, non ? La mayonnaise ?
2: Paprika, oui.
3: Sel, poivre ?
2: Alors, les tomates, c'est controversé. Ah. Ça peut ou ça peut ne pas. Et ensuite, il y a quoi ? Comme dans tous les bons plats
1: à base de patates.
2: L'huile, oui. L'huile d'olive. Tout à fait. On jette.
1: On jette ?
2: Oui.
1: Je ne sais pas où, ni à qui.
5: Jeter des trucs.
2: Question 4.
1: Ça devient dangereux. Ça devient dangereux.
3: On se calme, on se calme.
1: Ah, les enfants arrivent.
3: Non, j'appelle...
1: C'est les, comme les ramasseurs de balles sur les cours de tennis. Les ramasseurs de bonbons.
3: Calme, du calme, du calme, quand même. Wow.
1: À Palavas, les flots, sur les boulevards, que vend l'étrange boutique remplie de chats dans laquelle Rufus et Banana...
4: Des livres.
7: Oui. Bravo, Margot. Bravo. Ouais. Et oui, c'était une librairie incroyable. Un magasin qui vend des livres.
1: Oh. Grand public. Où était imprimé le premier livre ? Et point bonus, quel est le titre du premier livre connu ?
2: Non, loin avant.
3: L'art de la guerre.
2: Au moins 500 ans avant.
3: L'art de la guerre ?
2: Alors, dans quel pays déjà ?
3: Égypte ?
1: Non.
3: Chine ?
2: Chine.
1: Oui, la Chine.
2: Chine.
1: Et c'était sous la dynastie des Tang, quelque part entre les 7e et 10e siècle qu'on a imprimé les premiers livres connus, dont le Sutra du Diamant, un texte bouddhiste très important.
2: Et donc, merci d'avoir participé à notre quiz.
3: Merci.
4: À de la prochaine saison.
3: Est-ce qu'on remercie le public ou pas ? Je ne suis pas sûre.
2: Je remercie chaleureusement une partie du public.
8: Franchement, le public aurait pu répondre aux questions. Elle était facile.
3: Mais peut-être que nous avons un public, voilà, je ne sais pas... qui manque un peu comme ça d'inspiration, de concentration. Mais c'est beau de voir ça. Les gens parlent entre eux, mangent des bonbons entre eux. On ne sait pas trop ce qu'ils font, mais ils sont là. Ils sont là. Ils sont encore plus nombreux que d'habitude. Alors merci public d'être là encore. On pouvait... Ouais. Alors pour rendre hommage à ces deux personnages qui sont nés dans les années 80, au milieu des années 80, le prochain mix, c'est des deux tubes qui sont sortis apparemment en 1986. Si notre ami Jonathan à la technique, on remercie ce soir, enfin la technique, ouais. Est-ce que tu nous enverrais cette deuxième musique, Jonathan ? Allez, c'est parti.

0: crois qu'on n'a pas eu de réponse à ce quiz là. Est-ce que vous avez reconnu alors ? J'ai entendu le titre de la chanson, quelqu'un a dit Janis Joplin. Alors. Mais qui a chanté cette chanson ?
1: Janis Joplin.
0: Non, pas du tout, sérieux. Ah. Ça commence par le nom d'un fruit jaune.
2: Banana.
0: Ouais, excellent, vous avez le droit à des bonbons. Et l'autre, c'était l'autre titre ? Non, personne ne sait ? C'était The Communard. C'est le groupe dans lequel était... Ah, j'ai oublié. Voilà.
2: James.
0: C'est gênant. Vous savez le petit chauve anglais, là ? Oui, non, voilà. Bon, retrouvez toute cette musique sur... Oui, Jimmy Somerville, bravo. Allez, des cerises pour Benoît. Voilà, plein de cerises pour tâcher la table. On va passer au troisième duo de ce soir, Anso et Thomas. Ils pensaient qu'ils n'en étaient pas capables, mais finalement, ils vont le faire.

0: Bonjour à tous et bonjour à toutes. Aujourd'hui, on va parler de cette petite phrase que l'on s'est tous déjà répétée au moins une fois dans notre vie. Non, ça c'est impossible, je ne pourrai jamais le faire. Prendre la parole en public, changer de métier, courir un semi-marathon, quitter une relation, répondre aux quiz sur les personnages de nos incroyables épopées. Dire non, dire je t'aime. On a tous une montagne personnelle devant laquelle on s'est arrêté un jour en pensant « moi, jamais ». Et puis parfois, sans trop savoir comment, on la grimpe. Alors nous sommes allés tendre notre micro à quelques passants autour d'un bar pour leur demander « jusque-là, vous étiez sûr que vous en seriez incapable et finalement, vous l'avez fait. C'était quoi ?» Un jour, des personnes ont décidé de froisser le scénario que la vie avait écrit pour elles pour inventer leur propre liberté. Je vais vous parler de deux amis à moi, Margot et Maxime, qui pour moi représentent le grand saut au cœur des volcans. Quitter ce que l'on connaît pour l'inconnu, c'est aussi l'histoire de Margot. Margot était institutrice à Paris, en zone d'éducation prioritaire. 10 ans d'ancienneté, des repères solides et un magnifique loft parisien. Une vie confortable, toute tracée elle aussi. Et puis, il y a eu Max, une rencontre sur les réseaux sociaux. 3 rendez-vous à Paris, seulement 3, et cette certitude foudroyante, ce séisme du cœur, c'est lui. Pour le rejoindre, Margot a dû tout envoyer valser. Démissionner de l'éducation nationale, un gouffre d'incertitude, vendre son loft et repartir de zéro. Elle voulait la terre auvergnate, là où Max l'attendait. Et parfois, quand on ose tout, la vie applaudit. Comme un miracle, elle obtient sa mutation pour l'Académie de Clermont. Récemment, ils ont cherché leur nid douillet. Il aura suffi de 2 visites pour le coup de foudre. Une ancienne maison de libraire, une maison chargée d'histoire, prête à les accueillir. Et Maxime, me direz-vous, lui aussi, sait ce que signifie se lancer. Après une période de chômage, plutôt que de laisser le doute l'engourdir, il a enfourché son vélo pour un tour de France. Une manière de dire « mon temps est trop précieux pour être gâché ». Oser l'incertitude, chers auditeurs, Max et Margot ne se connaissaient pas. Mais ils partagent ce même courage invisible, celui de traverser la tempête des doutes pour aller décrocher leur propre lumière. Ils ne pensaient pas en être capables et ils l'ont fait.
1: Et Adrien, lui, c'est un saut en chute libre dont il était sûr d'être incapable. Jusqu'à ce cadeau d'anniversaire offert par ses proches qu'il fallait honorer malgré son vertige. Et vous ne devinerez jamais comment il a fait pour contrer sa peur. Des idées ? Avant le...
2: On l'a poussé dans le dos.
3: Il s'est recouvert le corps de caramel et il a ouvert une ruche d'abeilles.
4: De la drogue.
5: Il a cru voir Donald Trump derrière lui.
1: Eh bien non, rien de tout cela. Lui, en fait, il s'est renseigné sur comment s'habiller. Comme quoi, parfois, la peur, c'est un peu surcoté. Mais finalement, peu importe la tenue, car avec l'adrénaline, il n'a pas eu froid de la journée alors que ça caillait ce jour-là. Et nous non plus, nous n'avions pas froid, assis à une terrasse de café où nous avons aussi rencontré Aruna, serveur au sourire si chaleureux, qui a pris le temps de nous confier que jamais il n'aurait pensé faire ce métier. Ce qu'il passionne, lui, c'est les lettres, les lettres modernes, la langue française, Balzac, Zola, et les réalités sociales qu'il dépeigne, et aussi la littérature africaine. Serveur n'était pas son rêve en quittant le Sénégal pour la France. Mais, comme il nous l'a dit, les réalités de la vie rattrapent. Quoi qu'il en soit, il est aujourd'hui fier de son travail, il a acquis l'expérience et ça se voit. La personne dont je vais maintenant vous parler a préféré rester anonyme. De nature assez timide, elle s'est mise dans l'inconfort en se lançant dans la radio. Par choix et envie de changer. Cela fut à la fois un véritable vecteur de transformation tout en restant une bulle de protection. Car l'avantage à la radio, c'est que nous ne délivrons finalement que notre voix. Et puis, il y a eu Clara, qui, lorsque nous lui avons posé la question, venait de partir de Bourges le jour même pour revenir à Clermont. Elle a trouvé la force de quitter son taf et le foyer familial pour vivre libre et aussi retrouver sa copine. Même si, comme elle le disait, ça fait peur de devoir gérer sa thune. Alors, comme Margot et Maxime, ou encore comme Adrien, elle venait de faire un grand saut. Nous espérons, Clara, que tu trouveras une activité qui te plaise comme Aruna. Et dans tous les cas, même si tu n'es pas encore là ce soir, tu es la bienvenue à la radio.
5: Oui.
0: Finalement, le plus difficile n'était pas de changer de vie, c'était d'arrêter de croire que nous étions obligés de garder l'ancienne. Ce qui est fascinant dans toutes ces réponses, c'est que personne ne parle d'exploits extraordinaires. Personne ne dit « j'ai traversé l'Atlantique à la nage avec un grille-pain ». Non. Les grandes victoires sont souvent discrètes.
3: Hâte de voir.
0: Oser parler, oser partir, oser commencer, oser recommencer. En réalité, la plupart du temps, ce qui nous empêche d'agir n'est pas notre incapacité. C'est notre certitude. On ne sait jamais si on peut réussir, mais on est déjà convaincu qu'on va échouer. Et c'est peut-être ça le piège, parce qu'entre « je ne sais pas le faire » et « je ne serai jamais capable », il y a tout un monde. Le premier laisse une porte ouverte, le second construit un mur. Alors aujourd'hui, nous avons envie de vous poser la question à vous, public, qui nous écoutez et qui sommes présents. Quelle est la chose que vous rangez depuis des années dans la catégorie « impossible pour moi » ? Venez au micro.
3: Quelqu'un veut témoigner de son expérience. Je sens que... Ah, Aude.
4: On a une personne.
3: Non, Bastien.
0: Alors, à chaque fois, on apprend des choses.
4: Demandez au bar. Donc,
0: on a hâte de connaître des choses de vous.
3: Pendant ce temps-là, vous pouvez retrouver toutes les émissions de Radio Campus sur campus-clair.net.
0: Si on a un public timide, peut-être qu'on peut se poser la question par rapport aux réponses qu'on a eues. Est-ce que souvent nos limites sont solides ou est-ce que c'est nos certitudes qui sont solides ? Et un jour, peut-être bientôt, vous regarderez derrière vous en disant « c'est drôle, jusque-là j'étais sûre que j'en serais incapable
3: ». Bravo Thomas et Manu.
2: C'est où cette interview ?
0: À la place du Mazet, très chaleureuse, très vivante.
3: Très chaude aussi.
2: J'ai eu l'occasion de boire des bières en posant des questions aux gens.
0: Évidemment.
3: Et bien, public, on vous invite à vous poser la question. Hein, voilà, c'est aussi une émission dans laquelle on réfléchit. Pas forcément pendant, mais ça peut être après. Voilà. C'est toujours le moment de creux de l'émission, vous savez. Là,
6: mais non, mais on peut faire un tour de table. Est-ce qu'il y a quelque chose de vous que vous pensiez, dont vous vous pensiez incapable? Vas-y, Benoît.
7: Ouais, moi, je pense que je me sentais pas très capable de trouver passionnant, absolument passionnant, un bilan comptable. Je trouve ça vraiment complètement passionnant. Et si on m'avait dit ça il y a quelques années, et ben oui, je tape parce qu'on m'a dit que j'étais je faisais comme ça. Alors je continue. Ouais,
3: profite-en, voilà. Tu pourras plus le faire après.
7: À vous maintenant.
2: Mais le bilan comptable de qui, Benoît?
7: De n'importe qui. Ah oui, de n'importe qui. Ah oui, je trouve ça passionnant. Ouais.
2: Wow, passionnant.
7: Je crois même qu'une part de pouvoir qu'on nous enlève. Ou qu'on ne prend pas, c'est parce qu'on essaye de ne pas comprendre ces trucs-là.
2: Ah ouais.
7: Et oui, méditer.
3: Quelqu'un d'autre veut témoigner de son expérience? Sinon, on peut passer à la prochaine musique.
2: Ouais.
6: Nous, c'est la construction de notre maison, hein, du coup, mais on n'a pas encore terminé, hein, donc on en reparlera à la crémaillère.
3: On fera une émission en direct de la maison terminée.
6: Oh, oui.
3: Oui, c'est super. Alors, on pensait qu'on était incapable de mélanger certaines chansons. Donc là, c'est la troisième chanson, c'est le troisième quiz. Parce que je vois que le public est en folie.
8: Ouais.
3: Deux chansons qui se rencontrent, deux chansons des années 90, car Thomas et Anso sont nés dans les années 90.
2: Alanis Morissette.
3: Tout à fait, ouais.
4: Ironic.
3: Yes. Ah, partagez un bonbon, hein. Partagez un Jellyfish.
4: Ils sont tout petits.
2: Ça, c'est le mien que j'ai gagné.
3: Je crois que l'autre chanson arrive après. J'ai un peu changé le style de mix, vous voyez.

0: C'est toujours sur Radio Campus, en direct d'À tout hasard, l'émission qui se laisse guider par les hasards de la vie. On félicite Lulu pour sa réponse pour le blind test, accompagnée de Aude aussi qui a trouvé Dépêche Mode, Enjoy the Silence, et Alanis Morissette, Ironic, voilà les tubes des années 90. Si vous êtes né après les années 2000, je vous invite à écouter la musique d'avant, c'est aussi pas mal. Hein. Voilà. Ça va être le temps du dernier duo de la soirée déjà. Mais après, il y a d'autres émissions, on l'a dit. Enfin, j'espère que l'émission d'après va être assurée. Sinon, nous, on peut continuer. Hein. Voilà, s'il y a besoin. On sait. Tonight.
1: Lionel Richie.
0: Donc, ça va être, on va écouter Polo et Margot pour leur dernier duo de l'année.
2: Soudain, petit Paul lève la main.
3: C'est l'Amérique, madame.
2: Bravo, petit Paul. C'est très bien. Et maintenant, qui peut me dire qui a découvert l'Amérique?
4: Si toute la classe en chœur répond,
5: ben, c'est petit Paul, madame.
6: Oui, alors.
0: on repasse le dernier.
6: De m'assurer que Benoît ne regarde pas ma feuille, en fait. Tu jures, hein, tu triches pas. Vous surveillez, du coup, qui triche pas, d'accord?
0: Dans le micro, Margot, dans le micro. Oui, on apprend, ça fait 3 ans.
6: Oui, je sais, mais j'ai un masque.
0: C'est de la radio.
6: C'est
0: de la radio.
6: Avec quoi.
0: Du casque et du micro.
6: Donc, jusqu'ici, j'étais sûre que j'en étais incapable. Et jusqu'ici, nous, on est sûrs que vous n'êtes même pas cap. Et maintenant, vous devez nous prouver le contraire. On est Jean et...
7: Net et voici les règles. Vous êtes cap ou pas cap? On va vous proposer des défis, 2 défis chacun.
6: Wow.
7: Vous choisissez si vous êtes cap ou sinon, vous choisissez la vérité.
0: Mmh. Ouh.
7: La vérité.
8: Ouais. Tintin.
7: On a des petites cartes.
6: Et celui qui ne réussit pas son cap?
7: Celui qui ne réussit pas son cap, il paye sa tournée ce soir.
6: Voilà.
7: À tout le monde en fait.
6: Allez, c'est parti.
0: Wow. Oh, c'est comme Action Vérité en fait.
7: On commence par Tim.
9: Pam, pam, pam.
6: Margot,
7: et Tim.
8: On voit ta feuille.
6: Mais regardez pas, parce que de tout petits trous pour regarder ma feuille, du coup. Je...
7: Et Tim, cap ou pas cap de...
6: Rouler une pelle sonore à la radio avec Lulu.
9: Oh. Bien sûr, cap. Quelle question.
6: Oh, c'est chaud.
0: Cette émission n'est pas interdite aux moins de 16 ans, je le rappelle.
6: Et Lulu, t'es cap ou pas cap?
7: De faire un rire différent à chaque fois que Coco s'exprime.
6: Que qui?
7: Coco.
6: Un rire différent
0: Coco.
7: Chaque fois qu'elle parle.
0: S'il te plaît, ne parle pas trop.
8: Pas rire problème. Différent, je suis cap.
7: Mais cap, okay.
0: Elle a parlé, excuse-moi.
7: Hein. Alors.
0: Elle a parlé, là.
7: et toi, Anso, est-ce que t'es cap ou pas
6: de nous faire deviner un membre de l'équipe d'À tout hasard sans mots et juste avec des sons.
8: Benoît
6: c'était trop facile.
10: C'était des signes d'impatience, je précise.
6: Et Thomas, t'es cap ou pas cap?
11: Oui.
6: De
7: finir l'émission en chantant. Pas le droit de parler, juste en chantant.
6: Oui.
7: Ok.
6: Trop cool.
7: Coco,
6: oui.
7: Est-ce que t'es cap est-ce que t'es cap ou pas de finir l'émission avec un accent marseillais?
6: Et on a des cartes vérité hein,
8: cap.
7: Tout le monde est oui. Ok.
6: Et Benoît, t'es cap ou pas cap?
12: Je sais pas.
6: Ben, c'est Paul qui... De

0: Le cap vert, je ne l'ai pas vu.
1: Le cap et l'épée.
0: Le cap et l'épée, je n'ai pas trop vu. Non, le cap des gorges de Kotor au Monténégro. Oh. Voilà, c'est peut-être pas un cap.
2: Ah, mais ça compte. Ça fait
3: exister. Ça veut dire que ça existe.
0: Ça cite le Monténégro, bon voilà.
2: Ça va, ouais.
3: Steph ?
1: Oui, c'est moi.
3: Tu es là ?
1: Oui, je suis là.
3: Et toi, tu es cap ou pas de...
4: Finir l'émission en te bouchant le nez pour parler.
1: Tout à fait, oui. Très bien.
3: Bientôt fini.
2: Hey.
3: Tim, est-ce que tu es cap de résumer en une phrase de 8 mots l'intégrale d'Amour, Gloire et à tout hasard ?
5: Pas cap.
1: Ça fait beaucoup
2: cap. Ah, vérité. Vas-y, je t'envoie une carte. Lui envoie une carte.
1: Elle lui envoie une carte.
3: Estes.
0: Elle lui a envoyé une carte.
5: Alors,
1: il a reçu la carte.
5: As-tu déjà été capable d'avouer ton amour à quelqu'un ? Vas-y, raconte. Alors, ça dépend de ce que veut dire amour. Parce que je peux communiquer quelque chose qui semble être positif pour la personne, mais est-ce que ça communique vraiment ce que je ressens à l'intérieur de moi par la voix de la langue ? J'en suis pas sûr. Ma meilleure manière de communiquer l'amour de quelqu'un, c'est de cuisiner.
0: Ouais, je dirais oui.
2: On espère tous que tu nous aimes.
5: Oui. Je vous cuisine tous.
3: Ils nous ramènent toujours des trucs qui sont industriels.
2: C'est clair, on a que les bonbons au café. Bon, Lulu, t'es cap ou pas cap de...
3: De défier la personne de ton choix sur un mini blind test.
6: Benoît, mais je sais que je vais perdre, mais il est tellement fort.
2: Allez, c'est parti pour le mini blind test.
6: C'est juste, il faut vraiment voir, c'est un dieu.
1: Il est fort, mais il n'a aucun cap. Hein.
0: Debout, les forces de la fin.
6: Il connaît les paroles.
0: Ah, faut dire quoi ?
3: Dire ce que c'est.
0: Là, c'est la lutte finale, c'est l'international.
6: Ah oui, je veux dire l'international, oui.
2: Allez, un point pour Benoît, deuxième chanson.
6: Il est trop fort.
0: Non, ça dépend, ça dépend. Ah, c'est.
6: Mylène Farmer, maman, pourquoi je suis pas un garçon ?
2: C'est le titre de la chanson ?
6: Eh ben, c'est sans contre façon. Allez,
2: voilà, ex aequo un peu quand même. Allez, bah, la troisième chanson.
3: Elle a trouvé le premier.
1: C'est chaud là.
2: C'est pas chaud.
6: C'est nouveau PNL. Ça. Moi, j'ai
1: c'est
6: pas.
1: Pour ça que c'est chaud.
0: C'est PNL ou Joule.
2: Ça craint, franchement. Vous êtes vraiment nuls en fait.
0: Ouais.
6: Moi, après Queen, il n'y avait plus rien.
2: Même si parfois.
6: Ah si, si, si, elle est trop bien, je l'aime trop. Oui, mais je sais pas comment elle s'appelle, elle a un nom rigolo. Hein.
3: Allez, on donne le point.
6: Odora. Ah ouais, pas du tout rigolo, mais
1: c'est Odora. C'était Odora.
3: Elle l'a dit, Lulu.
6: Trop bien.
2: Bouge-toi mieux le nez, Steph.
1: Je peux bouger le nez.
2: Jonathan, c'est bon pour le blind test.
6: C'est fini ?
2: Ouais, c'est fini. Oh ouais.
6: Là
2: c'était
6: là.
2: Un mini blind test.
0: Il y a quand même eu l'international.
6: On n'a pas montré tous les talents de Benoît, mais bon.
2: Et toi, Anso, t'es cap ou pas cap de...
3: De replacer dans l'ordre les thèmes d'émission suivants.
1: J'ai aucune mémoire, donc non.
3: On va commencer par
1: Banana Split.
3: Attends, je te cite.
2: Elle a dit qu'elle voulait faire vérité.
3: Je te cite les noms.
1: Mais je préfère faire vérité, ouais.
3: Les Michel, Partir Loin, Destinée, Moule Frite.
6: Destinée.
1: J'étais destinée à pas répondre.
2: Allez, vérité.
6: Elle est trop forte.
2: Vas-y, je t'envoie une carte.
5: Bon, Moule Frites, c'était la première.
2: Ah oui, c'est vrai. Super mal envoyé. Tu as mangé des Moule Frites aussi. Ah, c'était Moule Frites, le
1: premier. As-tu déjà été capable de tout plaquer ? Oui.
3: Raconte.
1: Super. Alors, je pense que la pire expérience que j'ai fait vivre, c'est quand on m'a demandé en mariage et que je me suis barrée.
2: Ah,
0: wow.
2: Ça c'est bien.
1: Personne n'est pas dans la salle. Je répète, cette personne n'est pas dans la salle.
0: On ne sait pas.
6: Si, moi je sais.
1: Bonsoir. 3 ans, c'est long, hein. C'est vrai.
2: Voilà. Thomas, t'es cap ou pas cap de...
3: C'est toi qui... De lancer un cap ou pas cap à Jean et Netté.
7: Et oui, je pense que je suis capable.
2: Alors vas-y.
6: Oui, bon,
3: c'est... Non, c'est...
7: Alors, Jean et Netté, cap ou pas cap de finir l'émission avec aussi un accent de votre choix.
2: Aïe, aïe, aïe, les accents, ça craint. Hein, on ne peut pas faire la glottophobie après. Tu sais.
1: Cap ou pas cap. Mais vous avez demandé à quelqu'un de faire l'accent marseillais.
2: Oui, mais ça va, c'est vrai.
3: Parce qu'on les aime bien.
2: Okay, bah on va faire, oui.
7: Par exemple, Italie et Québec, ou quelque chose comme
2: alors
7: ça.
2: Alors moi, je ne suis pas cap. Toi, tu es cap, Paul ?
3: Oui, je pense que je suis cap.
2: Oui, tu vas faire l'accent vérité.
3: Je ne sais pas, je ne sais pas quel est l'accent.
1: Il y en a un qui est cap et pas l'autre.
3: Vas-y, tu fais la vérité.
2: Je fais une vérité, mais comme j'ai les cartes, c'est moi qui...

0: Alors, bravo.
1: Ah oui, j'en ai une bien là. Avoue un truc super gentil à quelqu'un ici présent, mais que tu n'aurais jamais osé lui dire.
2: T'es qu'une grosse.
3: Waouh.
2: On sait très. Non, pardon, j'ai rien dit.
1: On sait très bien que je suis pas très gentille. Oui, je sais. Bon. Coco, alors vraiment, quand tu t'es coupé les cheveux hein, pour faire ce carré, c'était magnifique. Et j'arrêtais pas de te regarder en me disant waouh, comme ça. Voilà. Mais je sais pas pourquoi je te l'aurais pas dit. Voilà, parce que je suis pas gentille en fait.
2: Merci.
1: Benoît, on en est là. Hein.
4: Oui, Coco. International. Oh,
1: Coco. C'est toi.
5: Coco, tu es cap ou pas cap?
1: De devenir co-animatrice d'À tout hasard la saison prochaine.
0: Vérité.
1: La vérité.
0: Est-ce qu'un jour tu te sentais incapable de parler dans un micro?
1: Ah, c'est l'accent marseillais. C'est l'accent marseillais.
4: T'as pas rigolé.
3: Il y a forcément. Pardon. T'es quelqu'un qui a cet accent-là à Marseille? C'est grand, c'est une très grande ville, deuxième ville de France.
2: Vous sentez cap ou pas cap de finir cette chronique dans les temps?
0: Pour répondre à la question.
5: Oui, on se sent cap.
0: Pour répondre à la question, je ne me sentais pas du tout capable.
2: Il va falloir qu'on finisse cette émission. Vous savez qu'il y a une émission après, là. Ne m'écoute pas. Alors peut-être si je bouge mon nez, ça va aller mieux. Choix.
4: Vous me parlez à moi?
5: Une citation d'un auteur de ton choix.
4: Oui, cap, je pense. Un auteur de mon choix, carrément. Ainsi paré à la parée, sur les routes de la forêt, la petite reine à deux roues, cyclant sans bruit, cyclant, cyclant, pour point blanc et culotte noire, selon qu'on monte ou qu'on descend, et le vent qui, en chantant, lui fait du printemps sur les joues. Un truc un peu comme ça, bon, voilà.
5: Magnifique, c'est magnifique.
4: J'ai un peu inventé, mais c'est à peu près ça quand même.
1: Qui?
4: C'est un poète qui s'appelle, j'ai perdu son nom, mais c'est de là d'où... Non, mais si, mais ce qui est important, c'est que c'est de là dont vient l'expression « la petite reine » pour parler du vélo.
1: Ah, ah.
4: Donc quand même.
1: Attends, on apprend tous les jours avec toi, Benoît.
5: Ouais. Et enfin, Steph, c'est toi? Tu es cap ou
2: je
5: pas
2: cap? Je suis capable, dépêchez-vous, parce qu'il va faire plein de choses en 3 minutes.
1: Donner les chiffres de l'émission en moyenne pour 2025-2026.
2: Pardon, répétez.
1: Ah bah voilà, tu nous dis de nous dépêcher, et quand on parle, tu ne nous écoutes pas. De donner les chiffres d'audience de l'émission en moyenne pour 2025-2026.
2: Eh ben, une moyenne de 35 à 40 écoutes sur le site internet de Radio Campus. On est où ici? Radio Campus, oui. Campus-clermont.net.
1: Et voilà, c'était tout pour nous.
3: Wouh!
1: Bravo!
3: Bravo!
1: Il nous reste 3 minutes pour passer la dernière chanson, dire au revoir au public, annoncer peut-être l'émission l'année prochaine et passer la parole et la place surtout à l'émission L'Entre des Tubes. Je vois que deux personnes d'entre eux sont là. Peut-être qu'ils peuvent nous rejoindre avant qu'on finisse à l'émission. Voilà, on les applaudit. Je crois qu'il y a...
4: Waouh!
1: Il y en a un qui a une magnifique chemise, voilà, rose et bleu. Vous pouvez le voir sur YouTube, je crois qu'on est sur les réseaux.
6: Casque.
1: Allez, vous pouvez mettre un casque.
5: Salut.
1: Bonjour, l'entre des tubes, vous allez bien?
6: Bonjour, à tout hasard, bah, ça va pas mal. Alors nous, on est des énormes asociaux, donc c'est vrai qu'on est à moitié en crise d'angoisse, mais on est quand même heureux d'être là.
1: Tout va bien se passer. En plus, ça va augmenter le public, parce que du coup, la troupe d'À tout hasard va devenir
6: c'est vrai.
1: Aussi du public, j'imagine, pour ceux qui restent.
6: Oui. Voilà. Et ça va être magnifique. Alors, et on est diffusé en direct. Les gens, on peut voir ma chemise.
1: On peut voir ta chemise.
3: Oui, elle est magnifique.
1: Alors, t'as très belle chemise.
6: Tu pourras nous tweeter, faire des TikTok pour savoir si elle me va au teint, parce que c'est vraiment un débat. Mais je tenais vraiment à avoir une chemise de ces couleurs-là. Donc, j'attends vos avis.
1: On peut dire qu'elle lui va. Qu'elle lui va.
7: Non, c'est clair.
1: Donc, apparemment, c'est une émission.
6: Merci public.
1: Est-ce que l'entre des tubes, c'est une émission sur les vêtements? Pas du tout.
6: Non, en gros, c'est un peu comme les grosses têtes, mais quand même un peu plus à gauche. Et on passe de la musique que vous n'avez peut-être pas forcément envie d'écouter, mais nous, si.
1: Ah, ok.
6: Ça te va, Mathieu?
8: Ouais, parfaite définition.
6: C'est merci.
1: Eh bien, c'est super, on va les retrouver dans quelques minutes. On va finir cette émission en remerciant tout le monde qui a participé à cette aventure depuis 3 ans. Voilà, remercions-nous, remercions-vous. Ne parlons plus bien français, c'est exceptionnel. Un petit accent marseillais, non? Peut-être, non?
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Coucou, c'est moi. Je me suis dit que j'aimerais avoir de mes nouvelles. En plus, ça fait pile poil 4 ans. Correct. Ne m'en veux pas si je suis pas venue à ton anniversaire. Oublions ça.

je lis peu, hein. Mais t'arrives quand même à te glisser sous la peau de chaque perso que j'effleure des yeux de mes bouquins débiles. Bon, je te laisse, je vais retrouver mon copain. Ça fait une heure qu'il est en bas. On part deux jours dans les causes du Larzac pour faire du poney ou du saut à l'élastique, je sais plus. Enfin bref, j'espère que toi ça va. À plus.

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4: Et bonjour, bonsoir, nous sommes de retour, c'est la rentrée pour ce 14e numéro de l'émission de Super Larsen au Café Grenouille, à Langeac, pardon. Donc je suis toujours accompagné de Pauline, bonsoir Pauline.
5: Bonsoir Marco.
4: Et de Paco, salut Paco.
6: Et coucou.
4: Et moi c'est toujours Marco. Donc il y a un programme super qui nous attend et je crois que c'est Pauline qui va nous exposer tout de suite.
6: Et non,
4: c'est pas Paco, perdu. C'est voilà. La rentrée, voilà, ça y est.
6: C'est la rentrée, oui. Gros programme de rentrée, en tout cas, nous on est chaud bouillant. C'est un peu la thématique de l'été, ça tombe bien. Ultra bouillant, quoi. Alors, du coup, on aura tout d'abord un agenda culturel. Donc on change de formule un peu, là. Marco délaisse l'agenda culturel pour se consacrer à d'autres chroniques. Et du coup, voilà, on aura le programme de Grenouille et quelques autres petites infos. Ensuite, on aura Marco qui nous fera un retour de la nuit de Zigane qu'il a organisée à Taillac le 1er août cet été. Donc, on aura ensuite le micro-totoir musical de Damien Noporte. Damien qui ne peut pas être présent aujourd'hui, mais il nous a quand même envoyé sa petite chronique. On aura ensuite la présentation de la Nars de Nouvial et la fête qui s'y est déroulée le week-end dernier. Le son mystère ensuite, puis on enchaînera sur la chronique littéraire militante par Christine. Ensuite, le micro-trottoir de Clermont, donc un petit montage effectué par Pauline, elle vous en dira plus à ce moment-là. Et on finira par le retour de la route du rock de Saint-Malo. Je vous raconterai un petit peu ce festival un peu foufou qui s'est passé le 15 août dernier. Voilà, donc on va commencer avec l'agenda culturel.
5: Voilà, eh bien bonjour, voilà l'agenda culturel de ce qui se passe au Café Grenouille en septembre. Je ne vais pas vous dire tout, parce que normalement vous êtes tous adhérents au Café Grenouille et vous allez recevoir de ce fait-là dans vos mails le programme complet. Mais je vais vous donner quelques éléments marquants sur le mois de septembre. Alors dans le cadre des ateliers, on a un petit souci avec la poursuite de l'atelier botanique. Et là je fais un appel parce que ça va être mercredi 9 septembre, la dernière séance de Nico, qui a animé longtemps le café botanique et qui va partir sur Paris pour des raisons professionnelles. Donc on cherche à le remplacer, à trouver d'autres façons. Donc vous êtes bienvenus si vous avez des idées. Ensuite, on a bien sûr toujours le CIDF, le Centre d'information des droits des femmes et des familles, qui sera tous les mois, deux fois par mois, présent au Café Grenouille le mercredi matin pour accompagner vers l'emploi, la formation, l'insertion sociale, accueillir sur les droits des femmes ou des familles. Voilà. C'est aussi dans l'agenda de Grenouille. Ensuite, on a un café par an qui est porté par les ateliers de la Bruyère. Vous pouvez venir boire un café mercredi 16 septembre avec d'autres parents pour parler de vos besoins, de vos projets en lien avec la parentalité. On a ensuite un spectacle. Je ne veux pas vous parler de celui du 3 septembre, ça sera trop tard. Vous l'aurez c'est demain, un très beau spectacle avec des Australiens. Mais on commence par mercredi 9 septembre, une conférence d'Alain Genest, qui est membre d'Acrimed, Action Critique des Médias. Et ça s'appelle « Les médias aux mains des milliardaires. Quelles conséquences sur l'indépendance des rédactions et sur le pluralisme des opinions ?» Quand on sait que 5 milliardaires détiennent 93% de la presse écrite quotidienne nationale, qu'il y en a 4 qui contrôlent 57% des audiences TV, bon, c'est pas sans conséquence. Donc, on en parlera mercredi 9 septembre à 20h au Café Grenouille. Le 12 septembre, c'est de la musique. Samedi 12 septembre à 20h, un concert avec un duo qui décoiffe vraiment, le duo Erdowski, qu'on a déjà eu la chance de recevoir ici et qui vraiment était magnifique. La créativité au maximum, du chant, des instruments, du folk sauvage, c'est de la folk nomade, de la musique du monde en français, de la musique improvisée qui flirte avec le blues et le rock. Un dépaysement assuré, mais très, très bons musiciens, deux très bons musiciens. Beaucoup de bonheur si vous venez le voir. Le vendredi 25, on aura une soirée conte avec Chantal Jacquet. Ça s'appelle « Ça va faire des histoires ». C'est une histoire de femme, un récit, qui parle de transmission de femme à femme au temps où l'avortement était interdit. Donc un sujet vraiment brûlant, et c'est pour adultes à partir de 16 ans. Voilà pour le programme de Grenouille, donc pour ce qui est les festivités. Maintenant, je voudrais aussi vous parler du programme de Taillac, puisque Taillac, on aura vendredi, c'est-à-dire dans quelques jours, une soirée témoignage de Leïla Chadid. C'est vendredi à 21h avec le réalisateur. Vous pouvez venir à 19h30 pour le repas partagé. C'est Serge Le Perron qui a réalisé ce reportage sur Leïla Chadid. Voilà pour le programme. C'est tout.
7: Merci Christine.
6: Merci Christine. Merci Christine.
7: Et on enchaîne sur deux autres infos à glisser dans l'agenda. Donc le 12 septembre, si vous êtes du côté de Langeac, venez écouter le concert. Et si vous êtes dans le Puy-de-Dôme du côté de Saucy-Lange, le samedi 12 septembre, il y a toute une journée autour du hip-hop et des musiques associées qui s'appelle la Rue Râle. Donc il y a plein d'ateliers à partir de 13h jusqu'à 18h. Des ateliers de beatmaking. Alors, pour ceux et celles qui ne sauraient pas ce que c'est le beatmaking, c'est la création de pistes musicales et rythmiques appelées beats, qui sont très présentes dans le hip-hop et dans le rap actuel. Donc, c'est quelque chose qui se rapproche des musiques électroniques et qui se fait avec des machines, des ordinateurs, et qui permettent d'avoir une base rythmique et autres. Donc voilà, si vous voulez découvrir ou que vous êtes déjà amateur, c'est l'occasion de venir. Il y a aussi des ateliers graphes, des ateliers danse hip-hop ou breakdance, des ateliers beatbox, de la danse afro-vibe ou de la dancehall, et puis des concerts avec Open Mic, Masca et dit Cléon, j'espère que je prononce bien, Norea, DJ7, quelques cacahuètes. Enfin, voilà, si vous êtes connaisseur, ça vous fera peut-être écho. Voilà, donc tout ce festival qui est donc sur Saucy-Lange est organisé à l'initiative de l'association Sésame, qui est une association qui accueille qui est sur Saucy-Lange et qui accueille et soutient les migrants. Donc c'est une asso indépendante, il n'y a pas de CADA dans ce secteur-là. L'idée, c'est que du coup, les bénéfices de ce festival permettent de financer les actions en faveur des migrants, favorisent leur accueil. Et puis, si ça fonctionne bien, l'idée, ça sera d'organiser une deuxième édition, évidemment. Donc ce sont des actions aussi militantes pour venir en soutien à des populations qui en ont besoin et développer des actions aussi en milieu rural. Et on voulait relayer une action qui se passe nationalement, mais donc il faudra que vous alliez chercher un peu à droite à gauche les différents lieux. Mais c'est la marche notamment en faveur du climat, et pas que, mais en tout cas en faveur du climat, qui aura lieu le 26 septembre dans différentes villes. Donc il y en a une à Clermont, mais il y a un appel aussi qui a été lancé pour qu'il y ait une édition qui se fasse à Brioude. Donc n'hésitez pas à vous signaler, à chercher les infos pour savoir si il y a une marche au plus près de chez nous.
4: Le 26 septembre, qui est un samedi.
7: Ok, ouais, merci. Voilà pour l'agenda. On va passer maintenant du coup au témoignage de Marco, qui tu nous avais parlé, tu nous avais annoncé là un stage de chant et un stage pour musiciens instrumentistes dans le cadre du festival des Nuits de Cigane, qui a donc eu lieu, alors le stage en amont, mais la Nuit de Cigane le 1er août à Taillac. Est-ce que du coup tu peux nous dire un petit peu comment ça s'est passé tout ça?
4: Tout à fait. Donc oui, il y a eu cet événement qui a été organisé, le stage du 29 au 31 juillet, me semble-t-il. Et oui, c'est ça, et dans la foulée, le 1er août, l'événement Nuit de Cigane, au singulier, que j'ai souhaité mettre en place pour commémorer cet événement tragique, c'est le génocide des Tziganes, des Roms, dans le camp d'Auschwitz-Birkenau qui a eu lieu dans la nuit du 2 au 3 août 1944. Et il y a eu apparemment entre environ 4300 personnes qui ont été tuées la même nuit parce qu'ils se sont rebellés avant contre les nazis, tout simplement. Voilà, donc ils ont été tués pour avoir dit parce qu'ils n'étaient pas d'accord, entre autres. Donc ça s'est très bien passé. Le stage, il n'y a pas eu autant de monde qu'on souhaitait au départ, mais c'était très bien. On a monté le programme qui était prévu, qui a été restitué en ouverture de la soirée musicale du festival, d'ailleurs. Donc ça se passait chez Helmut à Chillac, le stage. Et puis le festival en lui-même, ça commence, c'était donc à la Grange à Palabres, à Taillac, et c'était aussi en partenariat avec eux, parce qu'il y a un film qui a été projeté, qui s'appelle Les Voyageurs, qui est très bien. Et on a eu la chance d'ailleurs d'avoir les deux protagonistes du film présents ce jour-là, le jour du festival, donc c'était l'occasion de discuter avec eux. Donc c'était aussi un partenariat avec Paul et Nanar de Villeneuve, je fais de la pub pour eux en même temps, ils en ont besoin, qui ont préparé un super goulash que je n'ai malheureusement pas eu la chance de goûter, il n'y en avait pas assez. Mais j'ai goûté la sauce dans un sandwich au jambon, c'était très bon. Et en tout cas, voilà, ça a très bien fonctionné pour une première, d'autant plus qu'on ne l'organisait que depuis 2 mois avant la date de l'événement, c'est-à-dire qu'on a commencé à travailler dessus fin mai, et on a réussi à avoir un nombre une fréquentation tout à fait honorable pour une première organisée depuis si peu de temps. On a une centaine d'entrées payantes, donc c'est quand même très bien. Plus un soutien financier de la part du conseil régional, ce qui n'était pas gagné non plus. Donc on s'en sort vraiment très bien pour cette première. Et puis à souhaiter qu'il y en ait une seconde, mais avec des ajustements forcément à mettre en place, enfin, des choses à changer, à faire évoluer. En tout cas, le bilan est bon. Après, donc c'est moi qui suis à l'initiative de cet événement, et donc je suis une personne en situation de handicap, avec une cécité. Et c'est pas simple du tout. J'en ai parlé à des amis qui sont dans le même cas que moi, qui m'ont dit que jamais ils se lanceraient à faire un truc pareil, parce qu'ils savent très bien ce qu'il y a aussi, ce que ça peut amener derrière, c'est-à-dire d'être invisibilisé par certaines personnes sur des actions qu'on a faites ou pas, qu'on a faites surtout. Par exemple, j'ai quelqu'un qui m'a présenté aux deux protagonistes du film comme étant un bénévole du festival et pas comme étant l'initiateur de l'événement. Chose que j'ai corrigée derrière, mais j'ai trouvé ça un peu culotté. Et voilà, des petites choses comme ça. Donc c'est pas évident, mais pour autant, j'ai envie de continuer parce que c'est quelque chose qui me tient tellement à cœur que j'aimerais que ça ait lieu tous les ans. Et puis à l'avenir, avec que ce soit soutenu par une association qui soit montée spécialement pour cet événement-là et avec laquelle on pourrait aussi organiser un ou deux autres événements dans l'année, soit stage ou conférence sur le thème des tziganes. Voilà.
6: Ok, donc si vous souhaitez vous impliquer dans un prochain événement, du coup, on peut se rapprocher de toi, Marco.
4: Oui.
6: Et on te trouve ici à la radio, tous les premiers mercredis du mois.
4: Tout à fait.
6: C'est déjà pas mal. Autrement, vous pouvez aussi envoyer un mail sur l'adresse mail de l'émission et on pourra vous transmettre, enfin vous mettre en lien en tout cas avec Marco.
4: Avec plaisir.
7: 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Voilà. Et du coup, ça sera toujours à peu près à la même date puisque cette célébration du enfin cet hommage aux victimes du génocide, du coup, c'est au niveau européen, il y a donc une date commune début août, quoi.
4: Oui, le 2 août, ça a été acté, si je ne dis pas de bêtises, c'était en 2016. Du coup, oui, ça se passera toujours autour de cette date-là, enfin au plus proche en tout cas. C'est important de... voilà. Et donc oui, le protagoniste du film, lui, travaille aussi en lien avec certains ministères quand même. C'est pas quelqu'un qui... enfin voilà, c'est quelqu'un d'un peu important. Voilà. Et donc c'est notamment battu, entre autres, pour ça, quoi. Pour qu'il y ait pour que le jour soit commémoré, que ce soit noté, que ce soit acté, que... voilà. Donc c'est très bien. Ça avance un peu. Il y a encore beaucoup de choses à faire, mais... va finir par y arriver un jour.
5: Et moi, je voudrais dire que c'était très joyeux, très beau ce temps à Tayac. Tout le monde s'est régalé à danser. C'était très festif et je crois que tout le monde a apprécié la musique, l'ambiance.
4: Oui, pour ma part, j'ai eu de très bons retours. Et puis, moi, l'objectif, alors il y a des gens, l'organisation qui disaient c'est cool, il y aura les copains, tout ça. Et moi, c'est aussi de faire venir des gens qui ne sont pas des copains et qui ne connaissent pas la culture tzigane. C'est même le maximum de personnes que j'ai envie d'attirer à cet événement-là pour leur faire prendre conscience de voilà, qui sont ces gens, comment ils vivent, comment ils sont considérés ou justement trop inconsidérés. Et il y a des gens qui, on m'a dit à un moment donné, il y a des gens qui sont venus, qui ne connaissaient rien à cette culture, qui étaient vachement happés par l'exposition, notamment parce qu'il y avait une exposition aussi, qui était assez complète, mais qui va évoluer avec le temps, parce qu'on... Même nous, en organisant, on apprend des choses tout le temps, donc c'est super. Donc il y a des gens qui sont vraiment venus en découverte et qui visiblement étaient ravis d'avoir passé un moment là. Et oui, tous les gens qui ont dansé. Non, c'était vraiment sympa.
6: Ok, bah ça a l'air d'être un chouette moment. Du coup, si vous êtes motivé à refiler la patte pour ça, ça peut à participer à ce chouette événement. Eh bien, très bien. Eh bien, super. Merci, Marco, pour le petit retour.
4: Merci à vous.
6: De la nuit de Tzigane. On va continuer l'émission, du coup. On va passer à la chronique de Damien, Nos Portes, la troisième session. Du coup, Damien ne peut malheureusement pas être avec nous, mais il nous a envoyé un petit enregistrement. C'est parti.
8: Est-ce que pour toi, la musique remue, c'est quelque chose d'important, qui fait partie beaucoup de ta vie ?
9: Oh, c'est quelque chose de très important. Après, à dire que ça fait partie de beaucoup de ma vie, c'est pas toujours vrai. Il y a des moments musicaux, je trouve, pour moi, où on a envie de mettre de la musique, d'autres moins où on veut un temps calme.
8: Donc quand c'est le temps calme, c'est la musique, c'est le silence ?
9: C'est le silence, oui. Des fois, écouter ce qui se passe autour de soi, c'est très agréable aussi.
8: Alors du coup, quand c'est un temps de musique, comment tu choisis la musique que tu vas mettre ?
9: Eh bien, je peux éventuellement te donner un exemple. Tu vois, j'ai été maître de maison à l'école de vol des Glénans, à Coscastel. Et le matin, à 7h du matin, c'était plutôt classique. Ensuite, le soir, avant le repas, pour préparer le repas, c'était plutôt du rock. Tu vois, quand même, pour que ça soit bonne ambiance. Et pour la plonge, tout nettoyer, là, on mettait carrément techno debunk, poum, poum, poum, poum, parce que ça fait accélérer le cœur et ça fait travailler plus vite.
8: Donc, c'était vraiment le choix de la musique pour se connecter à une énergie particulière, pour
9: Exactement,
8: activer le corps.
9: Oui, oui.
8: Et de la musique en live aussi ?
9: Eh bien, on est allé voir Oshi. C'est le dernier concert que je suis allé voir, hein, vers Saint-Étienne. C'était magique, quoi. J'ai bien aimé. C'est une artiste puissante, j'ai trouvé. Qui a des messages à faire passer, j'ai adoré.
8: C'est vrai que ça, c'est intéressant. On n'en a pas parlé dans l'émission, parce qu'on a eu deux épisodes de l'émission pour l'instant. Et on n'a jamais entendu ce que tu es en train de dire, c'est-à-dire... aussi la musique et la chanson pour raconter quelque chose, pour militer pour quelque chose, pour faire passer un message.
9: Tout à fait. Et ça, je trouve qu'il n'y a pas assez d'artistes engagés, d'artistes connus qui ont vraiment pignon sur eux, comme on dit, et assez engagés pour les moments qu'on vit en France aujourd'hui. Je ne vais pas rentrer du tout dans la politique, hein, mais il n'y a pas assez de gens d'artistes qui défendent ce que j'appellerais les valeurs humaines de la France. Ou même des moments de... Moi, j'aime bien Parents Poussus parce qu'elle défend quand même des minorités, ce qu'elle est elle aussi, par exemple. Et je trouve qu'on ne va pas assez dans ce sens-là, dans tout ça.
8: Et alors, du coup, si tu devais choisir une musique là que tu aimerais faire écouter aujourd'hui ?
9: Eh bien, pourquoi pas une musique d'Oshi ?
8: Eh bien, allez, on y va, hein, une musique d'Oshi.
9: Faut y en trouver une, pardon.

0: Ce qui s'est passé quand on a écouté la chanson, c'est que Romu, tu t'es mis à danser aussi pendant la chanson.
1: Ah, ça, je peux pas le transmettre à la radio.
0: Ouais, mais naturellement, la musique, ça fait bouger aussi.
1: Ça fait bouger, oui. Bah, la musique est sans doute universelle, d'une part, et d'autre part, elle date des temps anciens. Je pense que dès le début, l'homme avec un grand H, a fait de la musique, basiquement dans un premier temps, et puis avec les instruments qui sont apparus petit à petit. Et aujourd'hui, ça continue, c'est génial, c'est génial. Ça transcende l'humain.
0: Merci Romu pour ce
1: temps. Merci de m'avoir invité.
2: Et voilà, c'était le troisième épisode de la série Nos Portes de Damien. On a rencontré du coup Romu, nouvelle rencontre avec encore la bonne musique, quelqu'un qui a l'air de bien apprécier la musique. Il a réussi à trouver quelqu'un. Peut-être il nous en parlera un petit peu plus sur les détails le mois prochain. Et normalement, il sera là le mois prochain pour sa nouvelle chronique.
3: Qu'on sache comment il l'a abordé cette fois-ci, ce Romu.
2: C'est ça, et où est-ce qu'il a trouvé Romu, quoi. Ça nous intéresse aussi.
3: Et on change complètement de sujet maintenant parce que Paco, tu vas nous parler d'un lieu et d'un événement qui a été associé. Donc le lieu, c'est la Nars de Nouvial. Et comme chaque année, il y a eu en fin août là une fête qui a été associée pour justement communiquer sur la problématique de cette Nars.
2: Et oui, tout à fait. Du coup, c'était les 29 et 30 août, 28, 29, 30 août, là, il y avait la sixième édition de la fête de la Nars de Nouvial. Alors, qu'est-ce que c'est la Nars de Nouvial? Alors, du coup, une Nars, c'est une zone humide. Donc ça, le mot Nars, c'est une appellation typique du Massif central et du Cantal. Donc cette Nars, elle se trouve en effet sur le lieu dit de Nouvial, qui est sur la commune de Valluéjol, donc c'est pas loin de Saint-Flour, dans le Cantal, quoi. Donc cette Nars, ça fait quand même 200 hectares, donc ce qui n'est pas rien. Donc elle est surtout utilisée aujourd'hui pour du pâturage au niveau agricole, mais aussi elle accueille beaucoup de biodiversité avec des nidifications d'oiseaux migrateurs. Elle accueille aussi des loutres, des crapauds, des flûteaux nageants, hiboux des marais ou encore le fameux triton crêté célèbre dans l'ouest de la France sur une autre lutte, si vous voyez ce que je veux dire. Et donc voilà, la zone humide sert aussi, une grande utilité par rapport aux inondations. Donc voilà, cette zone, elle est menacée par un projet d'extraction de diatomite. Alors c'est quoi la diatomite? C'est une roche sédimentaire qui a des grandes capacités filtrantes et du coup qui est utilisée dans l'industrie agroalimentaire, notamment pour filtrer la bière, mais aussi pour des produits pharmaceutiques. Donc ce projet d'extraction, il est porté par la multinationale Imerys, qui a des usines du coup, de traitement de la diatomite dans le coin et qui aimerait bien du coup réouvrir une nouvelle mine sur la Nars de Nouvial. Et du coup, ce qui est un peu inquiétant, c'est que Imerys a déjà acquis beaucoup de parcelles sur la Nars. Et du coup, voilà, ils prévoient aussi ils veulent déposer une demande d'exploitation en 2027. Donc, ça urge un peu. Et donc, l'impact de cette exploitation, ce serait sur 20 à 40 hectares, 20 à 40 hectares directement, mais sur la totalité de la zone humide, car tout est interconnecté, comme vous vous en doutez. Et voilà, donc il y aura une fosse d'extraction de 10,5 hectares, 60 mètres de profondeur. Donc c'est quelque chose quand même assez significatif, alors que pour la diatomite, il existe déjà des alternatives qui ont fait leurs preuves et qui sont mis en pratique, notamment pour le grand brasseur Heineken qui a choisi de se passer de la diatomite. Oui. Donc voilà, pour défendre cette Nars de Nouvial, il y a un collectif qui s'est créé, qui est le collectif pour la Nars de Nouvial. Donc c'est un collectif qui regroupe des personnes d'horizons assez divers. Il y a des habitants, des élus, des agriculteurs, agricultrices, des naturalistes, mais aussi des chasseurs, chasseuses, des pêcheurs, pêcheuses. Et du coup, voilà, c'est un collectif qui a su regrouper vraiment la diversité de la population locale et de tous horizons. Et du coup, ce collectif organise tous les ans, depuis maintenant 6 ans, la fête de la Nars, qui a lieu sur la Nars tous les ans, plutôt fin août. Donc c'est 3 jours de conférences, de débats, de concerts, de repas théâtre, de discussions et d'échanges, dans une ambiance chaleureuse et familiale. Donc voilà, si vous avez envie d'en savoir un peu plus sur cette... Sur cette lutte, vous pouvez aller sur le net, il y a collectifdenouvial.org sur internet, et vous pouvez vous abonner à une newsletter, et vous pourrez ainsi soutenir cette lutte et venir à la prochaine fête de la NARS, du coup, qui sera sûrement fin août 2027, ou en espérant que le projet soit abandonné et qu'il n'y ait plus de fête de la NARS, qu'on souhaiterait, mais bon, peut-être qu'il ferait au moins une fête, quelque chose pour fêter ça, quoi. Donc voilà, c'était pour vous parler de la fête de la NARS de Nouvial et de la fête qui y est associée.
3: Merci Paco.
4: Eh bien, tout de suite, il est de retour. C'est le son mystère qui nous a été proposé par Florian, notre chef à tous.

0: Alors, est-ce qu'il y a des propositions dans la salle?
1: Alors. Moi, j'avoue, je ne peux pas jouer, j'ai vu le titre. Ah.
0: Alors, nous n'avons plus que Marco et Christine qui peuvent jouer.
2: Allez, Christine, est-ce que tu as une idée?
1: Et le public en délire.
3: Mais non, il y a deux sons.
1: Il y a un public,
3: en fait,
1: mais hein.
0: qui est au courant aussi.
1: En fait, qui ne peut pas parler.
3: Il ouais. y a deux sons, en fait. Il y a un petit son, parce que le deuxième son, ça me fait penser au cri d'un oiseau nocturne, là, le petit duc Cops. Ça, je le. Voilà, qui fait. Avec un petit relevé à la fin, là. Mais avec le petit truc du début, je ne vois pas. On dirait presque un petit insecte. Mais ce n'est sûrement pas du tout ça.
2: On dirait que c'est la nuit que ça se passe, que c'est des grillons en ouais. fond et qu'il y a le petit oiseau qui a un chant très aigu.
0: Je pense qu'on a des gens qui sont quand même vachement bien calés, là. Parce qu'effectivement, alors les insectes, je ne saurais pas précisément, mais il y a de grandes chances qu'effectivement, ça ressemble à des grillons. Et bravo, Christine. Alors, ce n'est pas un petit duc, mais c'est un moyen duc. Donc, bravo.
2: Waouh.
0: Bravo. Et attention, en fait, c'était d'autant plus difficile que ce hibou moyen duc, c'est un juvénile. Donc, il n'a pas encore tout à fait le cri de ses parents. Donc, vraiment, respect, Christine.
2: C'est pour ça que Christine, elle a pris pour un petit duc.
0: Ouais. Voilà. Non, parce que c'est encore un petit moyen.
3: En fait, j'ai enregistré une appli qui s'appelle Merlin sur mon téléphone. Et la nuit, parce que j'ai beaucoup dormi dans la tente, quand j'entends les oiseaux, je capte et je cherche. Et il y a vers chez moi un petit duc Cops, ça s'appelle, d'accord. qui chante un peu comme ça. Donc, c'est magnifique.
0: Donc maintenant, tu sais l'identifier.
3: Voilà. Voilà. Maintenant, je sais que celui-là, c'est un moyen.
0: Et bah, du coup, en tout cas, ce petit moyen duc, il a été enregistré donc, par Florian cet été. Donc, je n'ai pas le lieu exact et puis on va le laisser tranquille aussi, ce petit hibou. Mais c'était près de Brioude. Voilà. Donc, c'est vraiment pas loin. Si vous êtes dans ce secteur-là, tendez l'oreille. Peut-être que vous l'entendrez à votre tour.
3: La nuit.
0: La nuit. Voilà, bien sûr. Donc voilà, on fera de temps en temps à nouveau des petits sons mystères. N'hésitez pas aussi à nous en transmettre si ça vous dit, parce que ça permet de varier et de renouveler un petit peu cette rubrique.
1: Très bien.
0: On enchaîne maintenant avec à nouveau Christine pour une chronique à la fois littéraire et militante. Puisque tu avais un livre que tu aimerais voir entre toutes les mains, Christine.
3: Absolument.
0: On t'écoute.
3: Absolument. Alors celui-là, en plus, vous n'allez pas vous ruiner beaucoup. Il coûte 4,90 €. C'est dans les éditions Tract Gallimard, grand format. Donc c'est un petit livre, mais un concentré de bonheur. Parce qu'en fait, cet été, on a souffert. Cet été, on a eu la canicule, on a eu peur du changement climatique, on a tous beaucoup souffert. On a ouvert un peu plus les yeux sur ce qui se passait avec les catastrophes. Et maintenant, je crois que tout le monde a besoin de repères, d'idées, d'un contenu, d'entendre des paroles, pas forcément rassurantes, mais des paroles constructives, des paroles qui nous aident pour passer le cap de ce qu'on va avoir à passer. Parce qu'on est vraiment dans la période, dans le mur, on y est. Et il faut qu'il y ait des soutiens, qu'il y ait des gens qui parlent, qu'on parle ensemble pour trouver comment s'adapter. Et alors, moi, je suis tombée en amour avec Baptiste Morisot. Bon, Baptiste Morisot, il est en fait philosophe, enseignant-chercheur, agrégé en philosophie. Il a fait beaucoup de recherches sur les relations entre l'humain et le monde vivant. Et il a écrit déjà des dizaines de livres. Et moi, je ne le connaissais vraiment pas. J'ai découvert aussi un livre qu'il a écrit sur l'eau. L'eau, rendez l'eau à la terre, qui est magnifique, avec très belles illustrations. Voilà, c'est un autre ouvrage, mais en tout cas, je vous conseille tous les ouvrages de Morisot. Celui-là, dont je vais vous parler, il s'appelle Liberté. Il a été écrit avec Laurent Néret. Laurent Néret, qui est professeur de droit à Sciences Po, où il enseigne le droit face à l'urgence écologique. Et là, ce que préconisent ces deux auteurs, c'est de hisser le mot habitabilité au même niveau que les mots liberté, dignité, égalité, fraternité, c'est-à-dire en faire une valeur cardinale, une valeur parmi les autres valeurs dans le droit français, l'inscrire. Et donc, tout ce petit opercule, il est très, très intéressant à lire et il détaille comment ça pourrait se faire et pourquoi l'habitabilité, cette belle notion, elle est absolument indispensable. C'est-à-dire que l'habitabilité, si le monde est détruit, il n'y a plus d'habitabilité. Donc, comment faire je ne veux pas vous en dire plus, il faut que vous le lisiez, il faut l'offrir, il faut vraiment que tout le monde le lise, qu'on puisse après en discuter ensemble pour voir qu'est-ce qu'on en fait. Voilà. Après, je vous parlerai aussi la prochaine fois d'un autre auteur qui me donne aussi la pêche, c'est Olivier Amand, qui a écrit sur la robustesse face à l'effondrement. Et c'est aussi des sources de bonheur, des soutiens pour assurer la suite de l'histoire.
0: Qui donne un peu d'espoir sur ce qu'on peut faire, ce qu'on peut envisager pour faire face.
3: Qui donne des pistes, qui donne des pistes. Voilà, à faire ensemble.
0: Bon, et bien merci pour cette proposition de lecture.
1: Merci Christine. Et ben on va maintenant enchaîner avec un micro-trottoir qu'a effectué Pauline dans le cadre d'une formation à Clermont-Ferrand. Et du coup, elle va nous présenter peut-être un petit peu de quoi il s'agit.
0: Oui, en fait, cette année, avec la Calligramme, il y a eu un cycle de 3 journées. Donc, c'est une formation qui s'est appelée ABC pour Amber Brioude Clermont, puisque ça a permis de réunir du coup Radio Larsen, qui est donc sur Brioude et aussi sur Langeac, Radio Super qui est sur Amber et Radio Campus qui est sur Clermont. Il y avait aussi un collègue qui a une autre radio encore du côté de Besse. Et donc là, c'était la 3e session. C'était 3 sessions indépendantes. Moi, j'ai pu participer qu'à la 3e. Et l'idée, c'était qu'on monte une émission en une journée, en fait, qu'on construise le programme et qu'on fasse une émission en direct en fin de journée. Et la thématique qui a émergé, c'était autour de pourquoi on fait de la radio, où est-ce qu'on peut faire de la radio, avec qui. Et donc avec Cécile, qui elle est sur le site d'Amber, on est parti dans les rues de Clermont-Ferrand à la recherche de personnes qui pourraient répondre à différentes questions, à savoir est-ce que vous écoutez la radio, si oui, où vous l'écoutez, à quel moment, qu'est-ce que vous écoutez et pour quelles raisons. Et puis on terminera par les personnes qui, a priori, n'écouteraient pas la radio.
4: Alors, première question, est-ce que vous écoutez la radio ?
5: Parfois, mais de moins en moins, effectivement. Maintenant, on est plus sur les podcasts, à l'heure actuelle, que la radio pour ma part. Et moi, c'est plus les applications comme Spotify ou d'autres plateformes, quoi. Mais moins la radio, ouais.
4: Où est-ce que vous écoutez la radio ? Dans quel endroit vous écoutez la radio ?
5: Principalement dans la voiture, après ça peut arriver au travail également, en bruit de fond.
6: J'écoute souvent au travail, parce que je travaille dans un atelier de rénovation et j'ai la possibilité d'écouter la radio depuis mon casque.
7: Quand j'avais la voiture, je l'écoutais dans la voiture. Sur le téléphone sinon.
8: C'est plus dans la voiture.
0: Vous écoutez pas chez vous ou sur votre téléphone en dehors de la voiture ?
8: Non, pas du tout.
0: Est-ce que vous pouvez nous dire ce que vous écoutez quand vous écoutez la radio ?
7: Rire et chanson.
0: Et est-ce que vous pouvez nous dire pourquoi vous écoutez cette radio-là ou pourquoi vous écoutez la radio en général ?
7: Parce qu'il y a en sélection du son, il y a les meilleures qualités des anciens sons, donc tous les classiques, j'allais dire. Et il y a la moitié, c'est du rire, et la moitié, c'est des chansons. Donc on y trouve son compte.
0: Donc vous cherchez surtout du divertissement et vous changez les idées, par exemple ?
7: Tout à fait, et les classiques au niveau de la musique.
9: J'écoute la plupart du temps des informations à des moments bien précis dans la journée, plutôt le matin d'ailleurs, et de la musique au cours des différents trajets voiture que je peux avoir à faire.
4: Pourquoi est-ce que vous écoutez la radio ?
6: J'écoute la radio parce que ça me permet de m'informer un petit peu, de me divertir également, et ça crée une présence que j'ai pas forcément avec la musique.
5: Des fois, enfin moi pour ma part, c'est surtout le fait de ne pas pouvoir me prendre la tête à chercher une musique ou autre et de faire tourner, on va dire que c'est la simplicité. Mais ou parfois pour la recherche d'informations, mais en général du coup il y a d'autres plateformes que j'utilise pour ça. Ouais, moi c'est un peu la même chose et c'est aussi pour avoir des fois l'actualité de ce qui se passe sur notre territoire qu'on trouve pas, enfin en tout cas que je vais pas aller chercher de moi-même quoi.
10: Je cherche principalement à m'instruire sur des sujets bob. Enfin, peu importe les sujets, que ce soit l'histoire, la littérature, etc. Mais c'est vraiment apprendre des nouvelles choses et d'avoir des recommandations aussi. Et ouais.
0: Bonjour, est-ce que vous écoutez la radio ?
10: Pas du tout, j'avoue. J'ai pas pris l'habitude d'écouter la radio. J'écoute beaucoup plus des podcasts, du coup, pas en diffusé en live. Mais voilà, vraiment pas l'habitude. Et puis c'est plus pratique. Bah ouais, c'est plus pratique d'avoir les podcasts pour pouvoir écouter l'émission quand je veux et le sujet qui m'intéresse vraiment.
0: Et les podcasts que vous écoutez, ça peut être des podcasts que vous trouvez parfois sur des chaînes de radio ou c'est toujours ailleurs ?
10: Non, c'est souvent sur des chaînes de radio, c'est souvent France Culture, France Info, etc. Donc bon, ça compte un petit peu comme de la radio, je pense, mais que en version podcast du coup.
0: Pour le côté pratique de choisir quand on veut.
10: Ouais, c'est ça, les sujets, les thématiques. Ouais.
0: Bonjour, est-ce que vous écoutez la radio ?
11: Pas du tout.
0: Est-ce que vous pouvez nous expliquer pourquoi vous n'écoutez pas la radio ?
11: Oui. Parce que j'aime bien pouvoir gérer moi-même ce que je fais. Et depuis qu'il y a Internet, j'ai la possibilité de gérer telle ou telle chose que je veux entendre en tapant quelques mots simplement sur Internet. Ça m'évite aussi les publicités.
0: Ça veut dire que du coup, vous écoutez plutôt des podcasts ?
11: Par exemple, oui, de temps en temps.
0: Et les podcasts, c'est du coup plutôt sur des sites de radio ou c'est plutôt comme ça des podcasts sur Internet, sur des sites Internet qui n'ont rien à voir avec la radio ?
11: Un peu de tout. Mais sur les podcasts de radio nationale, je pense à Europe 1. Je ne sais pas qui c'est encore. Les Grandes Gueules. Donc des choses, je ne sais même pas d'où ça sort. Donc voilà, c'est des choses auxquelles je suis abonné et qui m'annoncent que de temps en temps, un petit éditorial en passant.
0: Donc c'est à la fois pour vous divertir et pour vous informer ?
11: Oui, c'est vrai. Il y a les deux. Je n'ai pas pensé à l'aspect divertissement, mais oui, oui.
0: Voilà les petits sons qu'on a pu recueillir, les petits témoignages. Et voilà, moi, j'ai trouvé assez étonnant, en tout cas, qu'il y ait des personnes qui disent qu'en fait, elles n'écoutent pas la radio. Et en fait, c'est plus qu'elles ne vont pas écouter la radio sur un poste de radio, en fait. Mais elles ont quand même... c'est vrai que les usages évoluent et qu'on va plus maintenant vers une écoute à la carte. Et voilà, comme un peu pour la télé aussi, hein, mais sous forme de podcast. Mais ça peut quand même rester des podcasts qui sont réalisés et diffusés par des chaînes de radio. Et donc ça, c'est important quand même de le garder en tête et de se dire que voilà, même si la forme et les usages évoluent, la radio reste quand même un média qui est bien présent et qu'on peut écouter pour plein de raisons différentes, comme ça a pu être cité.
2: Est-ce que tu écoutes la radio, Pauline ?
0: Alors moi je suis un peu des deux côtés, c'est-à-dire que oui, j'écoute la radio dans un poste de radio, voilà, pour avoir différentes émissions, pour en fait c'est aussi la façon dont je m'informe, et à la maison ou en voiture. Je l'écoute moins depuis que j'ai des trajets domicile-travail plus courts, hein, j'avoue. Et après j'ai aussi le côté voilà, c'est vrai que les podcasts, je trouve ça aussi très pratique, voilà. Mais on est moins, ça peut être, c'est l'avantage d'écouter la radio aussi en direct, c'est que parfois justement on va avoir des contenus auxquels on s'attend pas, et c'est aussi l'intérêt de pouvoir apprendre des choses, de sortir un peu peut-être de sa zone de confort ou de sa zone de connaissance, et ça peut être aussi chouette. Donc c'est, je trouve ça bien moi d'avoir un peu des deux, pouvoir être surprise aussi de temps en temps.
2: C'est comme ça qu'on fonctionnait avant aussi, quand il n'y avait pas encore les podcasts n'étaient pas développés comme aujourd'hui. Mais avant, c'était aussi à la carte quelque part, parce que moi, j'écoute plus trop la radio, mais quand je l'écoutais beaucoup, il y avait des émissions, je savais à quelle heure ça passait, j'allumais surtout à ces heures-là. J'allumais pas forcément pour écouter ou découvrir un truc, une émission que je connaissais pas. Et c'est vrai que faut pas avoir peur de découvrir des choses, parce que des fois, on a des très bonnes surprises.
1: Bah en tout cas, je trouvais que ces témoignages, ça amène la question de la définition de la radio, finalement. Parce qu'en fait, les gens, ils écoutent des podcasts qui sont issus de radio, mais vu qu'ils n'écoutent pas en direct, ils n'ont pas l'impression d'écouter la radio.
2: C'est ça,
1: alors que c'est un contenu, quand même, qui est radiophonique. Donc, est-ce que écouter la radio, c'est écouter un direct sur un poste, ou est-ce que, si on est avec son téléphone à écouter un podcast, c'est aussi écouter la radio ? En tout cas, les gens, ils n'ont pas l'impression d'écouter la radio en écoutant un podcast qui a été fait par une radio, mais juste qu'ils ne l'écoutent pas en direct. Pour eux, ils n'écoutent pas la radio. Et c'est comme écouter Arte Radio, par exemple, qui n'aimait pas en direct. Est-ce qu'on écoute la radio quand on écoute Arte Radio ? Je sais pas trop non plus. Mais en tout cas, c'est du. Je pense que peut-être qu'on peut dire qu'écouter la radio, c'est écouter du contenu sonore, quoi, en tous les cas. Mais ça amène cette question-là. Et en effet, il y a des changements de pratique, quoi, aujourd'hui.
2: C'est vrai. D'ailleurs, il y a une super série sur Arte Radio, si je me permets de partager, qui s'appelle La Chute de Lapinville. Tu connais ça peut-être pas,
1: si ouais, j'ai commencé à écouter parce qu'on me l'avait conseillé, mais j'avoue, j'ai lâché, j'ai oublié.
2: Ah oui. Ouais.
1: La chute de la pendule. En tout cas, oui, il y a beaucoup de gens qui accrochent là-dessus. En effet, c'est pas mal. Ouais.
0: Et je crois, moi, je ne l'ai pas encore écouté non plus, mais on m'en a parlé. Je crois que, par contre, il faut l'écouter un peu depuis le début. Enfin, il y a une espèce
2: oui,
0: de...
2: Oui, sinon tu ne peux pas ouais, tout comprendre, quoi.
0: Voilà, il faut le commencé, suivre dans l'ordre.
2: Je ne sais plus il y a combien d'épisodes ils en sont, mais autour de 400, je crois. Ouais. Je sais plus, ouais. Moi, j'ai écouté deux fois depuis le début, parce que quand c'est des grandes vacances, il n'y a plus... Du coup, je me refais une mise à jour, j'écoute tout, parce que des fois, on redécouvre des choses qu'on n'avait pas trop captées, parce qu'on pense à autre chose à ce moment-là, ou on écoute, mais moins attentivement. Donc c'est génial. Et puis ça parle aussi des faits d'actualité, quelque part. Enfin, il y a un petit écho à ça aussi, avec l'humour et le décalage qu'il y a dans cette série. Mais ouais, je conseille, c'est vraiment chouette.
1: Et c'est un contenu qui dure, je sais pas, 4 minutes. C'est très court, quoi.
2: Ça dure entre 4 et 6 minutes du lundi au vendredi, ouais, c'est ça.
1: Et du coup, quand on l'écoute à la suite, on se tape le jingle.
2: C'est ça.
1: Et ça, c'est ouais, c'est, je sais pas, il faudrait qu'ils trouvent une solution pour ça, parce qu'avec des contenus très courts comme ça, du coup, on se retape le générique à chaque fois, quoi. C'est le mauvais côté.
0: Là, tu l'as pas très bien vendu, là, du coup, Paco.
1: Non, c'est juste, ça me fait penser à ça, avec des contenus très...
2: Ouais, mais il y a toujours dans le texte du jingle, il y a toujours quelque chose qui est différent.
1: Ah ouais,
2: chaque épisode, okay. Ils se renouvellent à chaque fois. Ouais, ouais.
1: Okay. Ah oui, et puis ils te font un peu un... ils te disent ce qui s'est passé un peu dans l'épisode précédent. Il n'y a pas un truc comme ça?
2: Des fois, il y a une rétrospective comme ça, mais en tout cas, pour chaque épisode, il y a un bout de texte qui change. Ce n'est pas toujours les mêmes voix qui parlent non plus. Et c'est oui. Et puis il y a même des invités, enfin, je ne vais pas dire tout parce que c'est des gens qui ne connaissent pas, mais il y a des invités qui bossent sur des radios nationales, d'ailleurs, qui sont venus, des humoristes notamment, qui sont venus participer à ce podcast-là, à cette série.
3: C'est sur quelle radio?
2: Sur Arte Radio.
1: Et Arte Radio, c'est que sur Internet, c'est pas...
2: C'est que sur Internet
1: ou
2: sur...
1: C'est pas sur l'AFM, quoi.
2: Non, les gens qui ont des smartphones dans l'application podcast, enfin, en tout cas, je sais que sur celui que j'ai, il y a ça, il y a une application podcast. Tu peux retrouver plein de podcasts. Moi, j'écoute Affaires Sensibles aussi, c'est sur Inter. Et donc, il y a ça, il y a La Chute de la Pinville en podcast.
1: Arte Radio, qui est quand même une référence dans la création radiophonique aujourd'hui, avec Radio France, c'est un peu les deux, deux moteurs de création radiophonique. Que vous pouvez d'ailleurs, j'en profite pour en parler, à longueur d'onde, très bon festival de la radio et de l'écoute à Brest. En février en général. Bon, bref, c'était une petite parenthèse.
0: En plus, l'hiver est doux là-bas.
1: Oui. Mais peut-être on pourra en reparler peut-être en février. Il faudra y penser.
2: Eh ben oui, alors donc puisqu'on parle de Bretagne, je crois que Paco, t'es allé saluer nos amis malouins récemment.
1: Et ouais, tout à fait. Je vous avais déjà parlé du coup de la Route du Rock 2026 avec la programmation. Vous avez parlé notamment de Fontaine d'ici. Et de Kurt Wilde. Donc du coup, là, il y avait j'y étais moi le samedi soir, donc où il y avait Fontaine d'ici. Donc en effet, grosse affluence, grosse collection de t-shirts, de maillots de Fontaine d'ici. Il y en avait vraiment dans tous les sens. Il y avait des Anglais. Enfin, c'était vraiment surblindé. Du coup, très très serré devant la scène, avec un show que j'ai trouvé un peu décevant. C'était vraiment un gros show avec un énorme écran derrière la scène. Enfin voilà, bon, mais c'était quand même Fontaine d'ici, c'était quand même cool, il y avait quand même bonne ambiance. Et il y a eu un grand moment sur une chanson avec des gens qui ont hissé le drapeau palestinien sur une des chansons et qui s'appelle I Love You, cette chanson-là. Donc là, c'était un bon moment, sachant que c'est un groupe qui défend la cause palestinienne et qui s'implique à ce niveau-là. Et du coup, Kurt Wilde aussi, dont je vous avais parlé, donc lui a bien tenu toutes ses promesses, petit show bien sympathique. Enfin, c'est vraiment un gars qui a l'air sympa, je le vois... T'as envie d'être copain avec lui, quoi. Il te fait un petit show, ça reste de la folk, donc ça part pas dans les tours, quoi. Ça reste tranquillou. Et en tout cas, un des seuls artistes qui a présenté son groupe de musique, en tout cas les autres musiciens pendant le festival, a priori, c'est quelque chose qui se perd dans le milieu. Bon, bref, je vais pas vous reparler des groupes dont je vous ai déjà parlé à d'autres moments, mais du coup, je vais vous parler de deux découvertes pendant ce festival. Donc, tout d'abord, c'est le groupe Chest. Donc, eux, ils sont passés en fin de soirée du samedi après Fontaine d'ici. C'était le dernier groupe de la soirée. Une horaire pas évidente, mais du coup, ils ont vraiment fait le plein. Donc, eux, c'est un groupe parisien. Donc, un groupe français, ce qui est assez rare à la Route du Rock, qui a plutôt une programmation britannique. Donc, eux, ils sont plus sur du post-punk noise rock. Donc, ça tabasse un peu. Grosse énergie, c'est vraiment un concert à pogo, quoi. Ça envoie, ça danse vraiment... ça envoie du pâté. Donc eux, ils étaient vraiment contents d'être là. C'est vraiment un jeune groupe qui débute. Donc on écoute un de leurs titres qui s'appelle Going Clear. Comme ça, on verra un peu plus de quoi on parle. C'est parti, attention, baissez un peu les enceintes peut-être.

à surveiller un petit peu les salles aux alentours. On va maintenant parler du... On va passer complètement à autre chose. C'était Aldous... On va parler de Aldous Harding. Donc elle, c'est une artiste néo-zélandaise. Donc gros coup de cœur de certains festivaliers, festivalières. Donc elle, artiste néo-zélandaise. Donc elle est plutôt sur une indie pop folk. On est vraiment sur quelque chose de plus tranquille. Elle est accompagnée de 4 musiciens. Et elle nous fait vraiment un show et un concert vraiment singulier. Concert intime, émouvant, teinté de mélancolie et de performance théâtrale. Même certains spectateurs et spectatrices ont cru qu'elle était droguée. Elle était vraiment, vraiment pris dans son concert. Donc on écoute le titre « Fever ».

0: Et voilà, c'était Aldous Harding avec le titre Fever, extrait de son avant-dernier album. Du coup, elle a sorti 4 albums, artiste confirmé. Donc, je vous incite à la voir en live, vraiment pour un live lunaire et hypnotique à voir en live.
1: Mais merci Paco, pour ces nouveaux conseils musicaux.
2: Oui, merci.
1: C'est bien, là. Une récolte de conseils de partout, là. On a de quoi s'occuper tout le mois de septembre, largement. Et bien, juste aussi, tu avais parlé à un moment du festival, du World Festival d'Ambert aussi, qui s'est tenu la mi-juillet. Alors, il y a une journée qui a dû être annulée à cause de la météo, parce qu'ils ont dû faire face à une grosse alerte orage avec beaucoup de grêle. Donc, le premier jour a été annulé, mais les deux autres jours ont été vraiment une belle réussite avec 9000 à 10000 festivaliers, festivalières chacun des deux jours. Et moi, j'ai pu aller le vendredi, où il y avait du coup notamment le concert de Gaël Faye. Et Gaël Faye fait partie des artistes.

0: qu'il faut voir sur scène et qui aussi valorise les autres musiciens qui sont sur scène avec lui et les autres musiciennes aussi. Et c'était vraiment un super moment. Donc merci Paco pour ce conseil parce que c'était vraiment un très très très très chouette moment. Voilà, à vivre.
1: Et du coup, je me demandais, parce qu'il y a une spécificité à ce festival où ils alternent concerts et musique folklorique, du coup, comment ça se passe ?
0: Oui, alors il y a deux scènes, il y a une grande scène et une petite scène sur lesquelles, effectivement, il y a des concerts. Et en parallèle, enfin surtout en alternant, une alternance qui permet aussi de justement ne pas avoir à choisir entre les concerts et les présentations, il y a un troisième espace où il peut y avoir du coup des présentations de danse et de musique folklorique, puisque du coup c'est le World Festival. Donc là par exemple, il y avait à la fois des danses traditionnelles corréziennes et aussi des danses néo-zélandaises, donc il y a eu des présentations de haka. Il y a eu aussi les tambours du Burundi qui étaient présents, c'était particulièrement impressionnant. Ils sont montés aussi sur scène pendant le concert de Gaël Faye, puisque voilà, il est originaire aussi de ce pays-là. Et du coup, voilà, il y a eu vraiment des super chouettes moments en lien avec ça. Donc ça vaut vraiment le coup. C'est un festival voilà, où il y a une très très bonne ambiance, très familiale. C'est en plein air, c'est hyper chouette. Et ça vaut le coup. Ouais, il y a vraiment une belle programmation. Le samedi, il y avait Mossimane, Gaëtan Roussel aussi. Enfin, il y a plein de monde. Mais voilà, il y a quand même des gens qui viennent jusqu'à Amber. Des artistes internationaux qui viennent jusqu'à Amber. Et ça vaut vraiment le coup. Ils se mélangent de cultures. Voilà.
1: Ouais, ils ont une programmation assez éclectique. Et en effet, c'est intéressant. C'est vraiment pas très loin d'ici. En milieu rural, c'est quand même intéressant d'avoir. Puis je pense qu'il y a vraiment. Il y en a vraiment pour tous les goûts. Quoi. C'est ça qui est intéressant aussi pour pouvoir toucher le maximum de personnes. Et en effet, s'ils font 10 000 personnes, c'est quand même pas mal. Ça marche bien. C'est cool.
0: Après, leur but, c'est de pas trop augmenter non plus pour que justement ça reste à taille humaine et que ça soit chouette. Voilà, on arrive au terme de cette 14e édition. C'est le moment de nous quitter. Du coup, vous pouvez en tous les cas retrouver l'émission, la prochaine émission qui aura lieu à Brioude jeudi 10 septembre pour la reprise aussi à 18h au Café La Clé donc à Brioude. Et nous, on se retrouve dans un tout petit peu plus d'un mois puisque ça tombera le mercredi 7 octobre à Langeac, là au Café Grenouille. Et ça me permet aussi d'annoncer que normalement, ce mercredi 7-là, il y aura Amit Weitzberger qu'on avait déjà invité en cours de l'hiver là, pour nous parler de son travail à la fois de musicien et d'écrivain. Et là, en fait, il aura l'occasion de revenir puisque ça y est, son nouveau livre, il avait commencé à nous en parler, mais son nouveau livre est enfin paru. Ça s'appelle Cessez le feu. Vous pouvez déjà, dès à présent, le trouver en librairie, notamment à la librairie Grenouille à Langeac. On va pas en parler dans le détail là. Il nous en parlera plus précisément la prochaine fois. Mais en tout cas, c'est aussi un texte qui a été écrit par un auteur en faveur de la paix entre Israël et Palestine.
2: C'est très bien écrit.
0: Et oui, on avait déjà eu un petit aperçu d'autres livres de sa part.
2: Je pense qu'il viendra aussi un jour à Grenouille faire une soirée de présentation de son livre.
0: Ouais. Donc voilà, donc réservez déjà le 7 octobre. Si vous ne pouvez pas, vous pouvez nous écouter bien sûr en podcast, comme les autres émissions de Super Larsen, sur le site dédié. Voilà, on se retrouve bientôt. On vous souhaite une bonne soirée. Je laisse la parole pour terminer. Ah, Marco.
3: Ah, eh bien, prenez soin de vous et du monde qui vous entoure. C'est très important. Voilà.
0: Merci, Marco.
2: Merci.
1: Allez, salut. Et n'hésitez pas à venir participer à cette émission ou assister à cette émission. On serait content d'avoir aussi de voir qui c'est qui nous écoute et d'avoir des petits retours. N'hésitez pas. Allez, bonne fin de journée, bonne fin de soirée, peu importe quand est-ce que vous écoutez cette émission.
0: Ciao. À bientôt.
1: Salut.
0: Ciao.
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0: Mesdames, Mesdemoiselles, Messieurs, et voici l'international Chalal
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0: millions de travailleurs mauriciens, victimes d'une publicité qui, en île Maurice, disait qu'il y a beaucoup de travail en France. On est venu en France. Au lieu de trouver ce travail, c'est plutôt des flics qu'on a trouvé.
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1: Mesdames et messieurs, Stanislas Carbon.
2: J'aimais énormément mon grand-père. C'était quelqu'un de passionnant. Il connaissait par cœur l'histoire d'Arménie. Je le surnommais Atabaï. Je porte sur moi le livre qu'il a écrit. Un livre sur ma famille qui raconte l'histoire des grandes familles arméniennes.

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